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0: Et elle nous a permis de faire adopter ce texte.
1: Voilà.
0: Qui aurait pu l'être avec une majorité qui était sans doute là.
1: Certainement.
0: Mais qu'il fallait...

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2: Bonjour à toutes et à tous, bienvenue dans Le Carnet, l'agenda des sorties près de chez nous. Cette semaine, on va aller en festival électro, en concert rock trip, garage, fanfare et jazz et sortir en nature. Les vendredis 22 et samedi 23 mai, le plus grand festival de l'Ain est de retour à Equinox. Le festival Electra by Blackstore, c'est une scène XXL façon boiler room géante, plus de 6000 festivaliers attendus et des artistes internationaux prêts à enflammer la ville. Vladimir Cauchemar, Henri PFR, Sound of Legend, mais c'est aussi un méga village extérieur avec scène, de la street food, des bars, des animations. Le festival Electra by Blackstore, c'est les vendredis 22 et samedi 23 mai à Equinox Bourg-en-Bresse. Les passes sont à 50€ pour un jour et 90€ pour les deux jours. Plus d'informations et billetterie sur electra-festival.com. Le Saint-Antoine à Mâcon nous attend pour des concerts gratuits. Le vendredi 22 mai, place aux Hauts Savoyards de Tropica et leur rock trip. Et le dimanche 24 mai, retrouvez le garage de Tequila Savate. Les concerts gratuits, c'est le vendredi 22 mai à 20h45 et le dimanche 24 mai à 20h30 au Saint-Antoine de Mâcon. Le samedi 23 mai, on explore la nature avec Ressouze et Affluents. Au travers d'une balade immersive au fil de la Ressouze, on découvre la richesse des milieux aquatiques, certaines espèces emblématiques et le fonctionnement des écosystèmes, circulation de l'eau, rôle des berges, interaction entre faune et flore, équilibre naturel et enjeux environnementaux. La balade nature, c'est le samedi 23 mai à 10h à Montrevel-en-Bresse et c'est à partir de 6 ans. C'est gratuit mais attention, il faut s'inscrire. Plus d'informations et réservations sur ressouze-affluent.com.
3: La fête de la sculpture, organisée par Sculpt Nature, c'est les 23 et 24 mai au domaine de la Garde de 10h à 19h. Jean-Michel Levrault et Jacques Gras sont avec nous pour en parler. Est-ce que vous pouvez nous présenter cet événement ?
4: Oui, mais écoutez, c'est on l'appelle aussi la fête de la sculpture. C'est un événement qui regroupe une soixantaine de sculpteurs sur un lieu qui est le domaine de la Garde, que tout le monde connaît à Bourg-en-Bresse. Les sculptures sont installées dans les bâtiments, sont installées dans le parc. Voilà, c'est un événement exceptionnel organisé tous les deux ans à Bourg.
3: Alors, vous avez écrit effectivement dans le mail qu'il est exceptionnel. En quoi il est exceptionnel cet événement ?
4: Parce que c'est une concentration de sculpteurs qu'on trouve nulle part ailleurs. En général, dans les expositions, on trouve des peintres, des photographes, des sculpteurs. Mais uniquement des sculpteurs et en si grand nombre, travaillant sur tous les matériaux, tous les styles, c'est assez unique.
3: Et si on ne connaît pas l'univers de la sculpture, on vient et comment ça se passe ?
4: Mais écoutez, les sculpteurs sont là justement pour expliquer aux visiteurs leur technique, comment vient l'inspiration. C'est l'intérêt aussi pour l'artiste d'être sur son stand, de recevoir les gens et de leur expliquer, de répondre aux questions, parce que souvent elles sont nombreuses.
3: Tous les deux, vous êtes sculpteurs. Est-ce que vous pouvez nous présenter rapidement votre univers, votre travail ?
5: Ben moi, je travaille le bois principalement. Et depuis pas mal de temps quand même, j'inclus du métal et d'autres matériaux sur le bois. Moi, mon univers est moderne. C'est une sculpture assez moderne, liée un peu à beaucoup de choses émotionnelles comme la musique, la nature, tout ça.
4: Mais écoutez, moi, je sculpte la pierre. Et plus particulièrement le marbre depuis une douzaine d'années. Mes sculptures, moi je ne m'interdis rien, c'est-à-dire que je fais du figuratif, je fais du contemporain, je fais du semi-contemporain. Alors mes sculptures ont plutôt une sensibilité féminine, avec des courbes, avec des lignes épurées, plutôt sensuelles.
3: Est-ce qu'on peut rappeler toutes les infos pratiques, les dates, l'entrée, tout ce qu'on peut retrouver sur place ?

0: Contrée.
1: Redire que c'est exceptionnel, donc venez nombreux.
2: Et que c'est vraiment axé sur la fête. Pour nous, on a vraiment voulu faire une fête de la sculpture et pas une expo un peu guindée. Voilà. Non, il y a de la fête, il y a du mouvement. C'est un peu notre but sur cette biennale.
3: Du vendredi 29 au dimanche 31 mai, l'association Engrangeons la musique nous a préparé un week-end bien rempli dans l'Ain et le Bugey. Le vendredi, retrouvez la fanfare de poche Les Jimmy, la chanson de jazz Bessamé Michou, la musique festive des Balkans Distrati, la performance musicale et visuelle d'Images en cascade et le rock psyché de Psycho Belette. Le samedi, ne manquez pas le swing Gypsy Jazz de Zaïti, la chanson de Jacques Simard, l'accordéon enchanteur de Laurent et les chants d'Italie du Sud de Maria Mazzotta, mais aussi la balade musicale dans les vignes et le spectacle Jeune Public. Et le dimanche, laissez-vous emporter par le spectacle Jeune Public et le concert à la bougie. Les événements d'Engrangeons la musique, c'est du vendredi 29 au dimanche 31 mai à Saint-Sorlin-en-Bugey, Bénonce, Inimont, Solbrenna et Montagneux. Les tarifs vont de 5 à 30 euros. Plus d'informations sur engrangeonslamusique.fr.
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2: Bonjour à toutes et à tous, bienvenue dans Le Carnet, l'agenda des sorties près de chez nous. Cette semaine, on va aller en festival électro, en concert rock trip, garage, fanfare et jazz et sortir en nature. Les vendredis 22 et samedi 23 mai,

0: Le plus grand festival de l'Ain est de retour à Equinox. Le festival Electra by Blackstore, c'est une scène XXL façon boiler room géante, plus de 6000 festivaliers attendus et des artistes internationaux prêts à enflammer la ville. Vladimir Cauchemar, Henri PFR, Sound of Legend, mais c'est aussi un méga village extérieur avec scène, de la street food, des bars, des animations. Le festival Electra by Blackstore, c'est les vendredis 22 et samedi 23 mai à Equinox Bourg-en-Bresse. Les passes sont à 50€ pour un jour et 90€ pour les deux jours. Plus d'informations et billetterie sur electra-festival.com. Le Saint-Antoine à Mâcon nous attend pour des concerts gratuits. Le vendredi 22 mai, place aux Hauts-Savoyards de Tropica et leur rock trip. Et le dimanche 24 mai, retrouvez le garage de Tequila Savate. Les concerts gratuits, c'est le vendredi 22 mai à 20h45 et le dimanche 24 mai à 20h30 au Saint-Antoine de Mâcon. Le samedi 23 mai, on explore la nature avec Ressouze et Affluents. Au travers d'une balade immersive au fil de la Ressouze, on découvre la richesse des milieux aquatiques, certaines espèces emblématiques et le fonctionnement des écosystèmes, circulation de l'eau, rôle des berges, interaction entre faune et flore, équilibre naturel et enjeux environnementaux. La balade nature, c'est le samedi 23 mai à 10h à Montrevel-en-Bresse et c'est à partir de 6 ans. C'est gratuit mais attention, il faut s'inscrire. Plus d'informations et réservations sur ressouze-affluent.com.
1: La fête de la sculpture, organisée par Sculpt Nature, c'est les 23 et 24 mai au domaine de la Garde de 10h à 19h. Jean-Michel Levrault et Jacques Igra sont avec nous pour en parler. Est-ce que vous pouvez nous présenter cet événement ?
2: Oui, mais écoutez, on l'appelle aussi la fête de la sculpture. C'est un événement qui regroupe une soixantaine de sculpteurs sur un lieu qui est le domaine de la Garde, que tout le monde connaît à Bourg-en-Bresse. Les sculptures sont installées dans les bâtiments, sont installées dans le parc. Voilà, c'est un événement exceptionnel organisé tous les deux ans à Bourg.
1: Alors, vous avez écrit effectivement dans le mail qu'il est exceptionnel. En quoi il est exceptionnel cet événement ?
2: Parce que c'est une concentration de sculpteurs qu'on trouve nulle part ailleurs. En général, dans les expositions, on trouve des peintres, des photographes, des sculpteurs. Mais uniquement des sculpteurs et en si grand nombre, travaillant sur tous les matériaux, tous les styles, c'est assez unique.
1: Et si on ne connaît pas l'univers de la sculpture, on vient et comment ça se passe ?
2: Mais écoutez, les sculpteurs sont là justement pour expliquer aux visiteurs leur technique, comment vient l'inspiration. C'est l'intérêt aussi pour l'artiste d'être sur son stand, de recevoir les gens et de leur expliquer, de répondre aux questions, parce que souvent elles sont nombreuses.
1: Tous les deux, vous êtes sculpteurs. Est-ce que vous pouvez nous présenter rapidement votre univers, votre travail ?
3: Moi, je travaille le bois principalement. Et depuis pas mal de temps quand même, j'inclus du métal et d'autres matériaux sur le bois. Moi, mon univers est moderne. C'est une sculpture assez moderne, liée un peu à beaucoup de choses émotionnelles comme la musique, la nature, tout ça.
2: Mais écoutez, moi, je sculpte la pierre. Et plus particulièrement le marbre depuis une douzaine d'années. Mes sculptures, moi je ne m'interdis rien, c'est-à-dire que je fais du figuratif, je fais du contemporain, je fais du semi-contemporain. Alors mes sculptures ont plutôt une sensibilité féminine, avec des courbes, avec des lignes épurées, plutôt sensuelles.
1: Est-ce qu'on peut rappeler toutes les infos pratiques, les dates, l'entrée, tout ce qu'on peut retrouver sur place ?
3: Eh bien, ça sera le 23 et le 24 mai 2026, de 10h à 19h. L'entrée est payante, mais c'est 3€, donc c'est vraiment, voilà. Il y aura à boire, il y aura à manger, il y aura de la musique avec un soir de swing, jazz manouche de Bourg, qui vient tous les deux ans faire un beau set de jazz manouche. Et puis, je vais quand même redonner l'adresse parce que peut-être que des gens ne connaissent pas. Donc, c'est le domaine de la Garde, 27 chemin des Narcisses. C'est derrière Interexpo. Voilà.
1: Un message à faire passer aux auditeurs, auditrices pour les convaincre de venir vous rencontrer.
2: Redire que c'est exceptionnel, donc venez nombreux.
3: Et que c'est vraiment axé sur la fête. Pour nous, on a vraiment voulu faire une fête de la sculpture et pas une

0: l'Italie du Sud de Maria Mazzotta, mais aussi la balade musicale dans les vignes et le spectacle Jeune Public. Et le dimanche, laissez-vous emporter par le spectacle Jeune Public et le concert à la bougie. Les événements d'Engrangeons la Musique, c'est du vendredi 29 au dimanche 31 mai à Saint-Sorlin-en-Bugey, Bénonce, Inimont, Solbrenna et Montagneux. Les tarifs vont de 5 à 30 euros. Plus d'informations sur engrangeonslamusique.fr.
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0: Bienvenue dans cette nouvelle édition de L'un dans l'autre, le magazine d'info locale de Radio B. Bonjour Elsa.
1: Bonjour Perrine, bonjour à toutes et à tous.
0: ZOA, trois lettres pour une zone d'occupation artistique. Avec la biennale La Ville Autrement, Bourg-en-Bresse se découvre sous un regard inédit. Du parvis de la gare au monastère royal de Brou, en passant par la place Clémenceau et l'allée de Châles, 16 artistes investissent l'espace urbain et proposent leur vision de la ville. Pendant 4 mois, leurs œuvres, sélectionnées par l'équipe municipale, invitent les habitants et les visiteurs à porter un autre regard sur leur paysage quotidien. Pour évoquer cette deuxième édition et les ambitions de cette manifestation, pensée au plus près des habitants et des habitantes, nous recevons Benjamin Ziziemski, récemment élu à la culture de Bourg-en-Bresse.
1: On le retrouve juste après les brèves.
0: 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Exercice feu de forêt dans l'Ain.
1: Les sapeurs-pompiers de l'Ain, en collaboration avec la préfecture, organisent le 12 mai prochain une journée d'exercice dédiée à la lutte contre les feux de forêt sur les secteurs des communes de Saint-Sorlin-en-Bugey et Bénance.
0: À l'occasion de cet exercice, l'outil FR Alerte, dispositif national d'alerte et d'information des populations, sera déployé sur les communes de Bénance, Saint-Sorlin-en-Bugey, Souclin, Villebois, Conant et Saulbrenas.
1: Il s'agit bien d'un exercice, aucune action n'est requise de la part des personnes recevant cette alerte.
0: Pour rappel, l'utilisation de cet outil déclenche un signal sonore spécifique et bruyant, même si le téléphone est en mode silencieux.
1: Quelques restrictions donc de circulation sont à prévoir, notamment dans les secteurs de Saint-Sorlin-en-Bugey et Bénance.
0: Emploi dans l'Ain, quel secteur recrute ?
1: Suite à son enquête annuelle des entreprises, France Travail a identifié plus de 13 000 intentions d'embauche dans l'Ain pour l'année 2026.
0: Pour réaliser cette enquête, France Travail s'adresse aux établissements afin de connaître leurs besoins en recrutement.
1: L'Ain reste un département qui embauche dans plusieurs secteurs. Les métiers les plus recherchés hors saisonniers sont les aides-soignants, les aides à domicile et auxiliaires de vie. Viennent ensuite les aides de cuisine et employés polyvalents de la restauration ainsi que les agents d'entretien de locaux.
0: D'autres compétences sont aussi recherchées comme dans les secteurs de la mécanique, de l'agriculture ou de la santé.
1: Selon le directeur de l'agence France Travail de Bourg-en-Bresse, Féréol Palot, le taux de chômage reste peu élevé dans l'Ain et sur les secteurs en tension, des événements sont organisés par France Travail pour faire connaître les métiers et présenter leurs formations. Un prochain forum sur l'emploi sera proposé en juin sur les métiers du transport et de la logistique.
0: À Bourg-en-Bresse, la forêt au cœur d'un nouveau festival.
1: Le domaine de la Garde accueillera du 5 au 7 juin la première édition du Festival de la forêt vivante. Un rendez-vous placé sous le thème du mystère des arbres en hommage au botaniste Francis Allais, disparu en 2025.
0: Pendant 3 jours, le public pourra assister à des conférences, des projections, des spectacles, des expositions et des balades en forêt. Le festival mêlera art, science et philosophie pour sensibiliser aux enjeux du vivant et aux liens avec la nature.
1: Au programme, des conférences donc sur la place de l'arbre dans notre société et de la philosophie du vivant. Le public pourra aussi découvrir par exemple le documentaire « Il était une forêt » de Luc Jacquet, ainsi que des films autour des travaux de Francis Allais. Pour plus d'informations, vous pouvez vous rendre sur le site internet du domaine de la Garde.
0: 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La ZOA a fait son retour à Bourg-en-Bresse début mai. Un week-end d'ouverture festif avec des déambulations, des spectacles, de la musique et surtout des œuvres installées un peu partout en ville. Depuis, ces installations restent en place. Elles transforment les rues, les places, les parcours du quotidien et elles invitent chacun à regarder son environnement autrement. Mais derrière ces œuvres, il y a aussi un projet culturel porté par la ville. Une volonté de rendre l'art accessible directement dans l'espace public. Pour en parler, nous sommes en ligne avec Benjamin Ziziemski, nouvel élu à la culture à Bourg-en-Bresse. Vous venez d'être élu à la culture. Est-ce que la ZOA est le premier grand événement que vous portez en tant qu'élu ?
3: Absolument. C'est l'héritage du travail de mes prédécesseurs, on va dire. Hein. Sylviane Chêne, qui était à la culture, et Isabelle Mestre, qui était au l'aménagement des espaces publics et qui avait imaginé la première édition en 2024 et cette édition, la 2026. Donc j'hérite en fait leur projet et leur programmation. Et donc là, depuis un mois maintenant que je suis à peu près en poste, c'est le premier gros événement que je vais avoir à présenter et à avoir le plaisir d'inaugurer.
0: Alors comment vous êtes-vous approprié ce projet qui était du coup déjà lancé avant votre élection ?
3: C'est un projet, bon, moi je faisais partie aussi de l'équipe précédente et donc évidemment on en avait parlé, échangé. J'avais vécu la première édition aussi en tant qu'élu et c'est plutôt des façons de concevoir la culture qui correspondent parfaitement à la mienne, c'est-à-dire aller vers les publics au maximum, de rendre accessible facilement l'objet culturel et faire avec. C'est vraiment les deux axes de la politique culturelle aujourd'hui à Bourg, c'est aller vers les publics et faire avec les publics. Et la ZOA, c'est typiquement cela, c'est-à-dire c'est envahir l'espace public et à la fois travailler avec les habitants à la conception des œuvres d'art et aussi à l'installation, à la réflexion sur ce que ça évoque en eux quand c'est installé dans l'espace public.
0: Plus de la moitié des œuvres de cette édition impliquent directement les habitants dans leur conception, leur réalisation, donc via des ateliers en médiathèque, des interventions scolaires, des collaborations
3: Exactement.
0: associatives. Donc c'est une vraie rupture avec l'art qu'on pourrait appeler descendant. C'est vraiment une volonté forte de la ville.
3: Tout à fait. Là, on est complètement dans le cœur du projet de la ZOA, c'est-à-dire que il y aura tout ce qu'on va voir là pendant ces 4 mois d'exposition, entre guillemets, à ciel ouvert, mais il y a tout ce qui s'est passé en amont et tout ce qui se passe en parallèle, qui sont tous ces ateliers de création, de médiation, de réflexion partagée avec, vous l'avez dit, des élèves, d'artistes amateurs ou de gens simplement passionnés par ces choses-là et qui avaient envie de participer. Et donc, le projet, c'est autant ce qu'on va voir que ce qui s'est passé pour qu'on puisse voir ce qui est exposé.
0: Donc comment vous ou vos prédécesseurs d'ailleurs ont pu associer les quartiers, les associations, les personnes à ce projet?
3: Il y a une vraie habitude, on va dire, à Bourg, de travailler ensemble. Et à la fois, les médiathèques ont l'habitude, par exemple, de travailler avec tout le monde éducatif, les centres sociaux également, les associations culturelles et éducatives ont aussi une habitude de travailler en partenariat. Donc ça, c'est pas compliqué. Une fois qu'un projet culturel est lancé, les publics réagissent très vite pour pouvoir travailler ensemble.
0: Donc la ZOA, ça va se dérouler du 9 mai au 6 septembre. Concrètement, qu'est-ce que les Burgiens vont pouvoir découvrir durant cette période?
3: Alors l'idée, c'est qu'il y ait une quinzaine d'installations monumentales qui vont être installées sur l'espace public à Bourg. La volonté, c'est vraiment que on se promène en ville, à Bourg, et on croise des installations, on appelle ça des installations artistiques, parfois un peu discrètes, parfois géantes, et que ça provoque quelque chose. La volonté, c'est à la fois que ça soit une œuvre artistique et à la fois qu'elle dialogue avec l'espace urbain dans lequel elle est installée. Donc on a demandé aux artistes de proposer des œuvres originales créées pour l'événement Zoa. Notre ville s'est beaucoup transformée depuis 15 ans. Et l'idée de la Zoa, c'est aussi de porter un regard nouveau sur la ville.
0: Certaines œuvres de l'édition précédente ont été conservées. Ça constitue le début d'une collection d'art à ciel ouvert. Donc
3: Exactement.
0: l'ambition derrière est-il bien de transformer durablement le visage de la ville?
3: Voilà, il est double. L'ambition, elle est effectivement le temps de ces 4 mois de transformer la ville, et puis petit à petit, effectivement, de garder certaines œuvres qui ont trouvé ce dialogue de façon profonde avec l'espace urbain dans lequel il est. Je pense au passage des Cordeliers avec la fresque, à H2M dans la cour, le magnifique visage là, solaire. L'idée de cette deuxième édition, c'est effectivement qu'il y ait, mais on ne l'anticipe pas, on verra, des choses qui vont peut-être être amenées à rester.
0: De nouveaux lieux ont été investis cette année, comme l'allée de Chasles ou la place Clémenceau. Comment ces sites ont-ils été choisis?
3: Toujours en lien avec la transformation de la ville. Donc l'allée de Chasles, ça a été une des grandes transformations d'il y a 2 ans. Là, l'idée, c'est effectivement qu'on porte un regard artistique dessus, sur cette allée, comment elle s'est transformée. À Brou également, la volonté, c'est d'y apporter une touche nouvelle, moderne, contemporaine, sur l'installation qui se fera sur la façade des fenêtres qui donnent sur le boulevard de Brou.
0: L'art urbain, ça peut-être aussi déranger certains habitants, on ne sait pas. Avez-vous eu des retours négatifs? Ou est-ce que ces installations peuvent créer des tensions?
3: Écoutez, sur la première édition, on n'a pas eu spécialement. C'est un indicateur assez intéressant. D'ailleurs, on n'a eu aucune dégradation sur la première édition, sur sur les installations, parce que ce sont des installations vraiment dans l'espace quotidien des habitants. Et donc c'est quand même un indicateur intéressant de dire que voilà, ce projet-là est respecté, attendu et suscite la curiosité. On est dans le rôle des œuvres d'art là-dessus que d'interroger tout un chacun. Quelle que soit notre expérience, c'est d'être touché ou pas, afin que ça provoque quelque chose en nous.
0: L'événement est entièrement gratuit. C'est
3: Tout à fait.
0: engageant quand même pour la municipalité. Pourquoi ce choix?
3: L'axe de la politique culturelle de la ville de Bourg, c'est aller vers les publics et faire avec. Aller vers les publics, c'est aussi le rendre accessible à tous. Et là, la volonté, c'est vraiment une grande galerie d'art à ciel ouvert, gratuite, accessible à tous.
0: Comment sont choisis les artistes et les œuvres d'ailleurs?
3: Alors, il y a un groupe de travail au sein de la ville, hein, de toute la direction culturelle qui choisit à la fois les artistes, qui les contacte, qui réfléchit avec eux par rapport aux espaces, qui peut fonctionner ou pas. Les artistes font des propositions, le groupe de travail et les élus, on regarde ensemble ce qui a l'air d'être intéressant ou moins, on peaufine ensemble.
0: Au-delà de la ZOA, quel est votre programme? Est-ce qu'il y a des temps forts qui sont déjà prévus pour la culture à Bourg-en-Bresse dans les prochaines années?
3: Alors, dans les prochaines années, c'est encore un peu tôt pour en parler, puisque je prends tout juste les fonctions. Ce qui est certain, c'est que là, les choses sont programmées dans les prochains mois. Tout ce qui est prévu va continuer. La volonté, c'est de faire, voilà, c'est de poursuivre une politique culturelle ambitieuse, innovante, toujours avec ces deux axes dont je vous parlais, d'aller vers les publics au maximum, de faire avec eux. On réfléchit, mais en tout cas, l'idée, c'est là de poursuivre pour l'instant absolument tout ce qui est engagé, qui fonctionne très bien. Dans notre programme municipal, on avait des grands axes qui sont des grands projets, on va dire structurants, comme la réfection de la tannerie qui est en cours, qui va donner lieu donc à un nouveau grand projet. Donc ça, c'est des choses très structurantes qui sont là, comme on avait eu la Maison du Cirque.
0: À l'heure actuelle où chaque année le budget culturel est remis en question au niveau national et peut-être parfois aussi local, régional, comment on fait pour résister à ça et quand même proposer des choses gratuites et de qualité?
3: C'est une vraie question et c'est un vrai engagement de la municipalité depuis longtemps déjà, hein. C'est-à-dire qu'on n'a jamais renié, baissé le budget culturel. On a maintenu les subventions aux associations, les soutiens aux événements. Ce sont des choix, ça veut dire qu'à côté, il y a des projets qu'on décale, des choses qu'on voulait faire et qu'on reporte.
0: Benjamin Ziziemski, merci beaucoup.
3: Merci beaucoup à vous.
0: Et si vous n'avez pas encore pris le temps d'aller voir la ZOA, rien n'est perdu, les œuvres restent visibles pendant plusieurs mois en accès libre un peu partout dans la ville. L'idée, c'est aussi ça, pouvoir tomber dessus par hasard au détour d'une rue ou choisir de suivre un parcours pour toutes les découvrir. Notre échange avec Benjamin Ziziemski est à réécouter sur notre site internet www.radio-b.fr. 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
0: sur Radio B. L'un dans l'autre, c'est terminé pour aujourd'hui. Merci Elsa.
1: Merci Perrine et merci à vous pour votre écoute.
0: On se retrouve la semaine prochaine pour une nouvelle édition de votre magazine d'info locale.
1: D'ici là, restez bien à l'écoute des bonnes ondes de Radio B.
0: Bonne semaine à toutes et à tous. 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
0: Elsa.

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2: Bonjour à toutes et à tous, bienvenue dans Le Carnet, l'agenda des sorties près de chez nous. Cette semaine, on va aller en festival électro, en concert rock trip, garage, fanfare et jazz et sortir en nature. Les vendredis 22 et samedi 23 mai, le plus grand festival de l'Ain est de retour à Equinox. Le festival Electra by Blackstore, c'est une scène XXL façon boiler room géante, plus de 6000 festivaliers attendus et des artistes internationaux prêts à enflammer la ville. Vladimir Cauchemar, Henri PFR, Sound of Legend, mais c'est aussi un méga village extérieur avec scène, de la street food, des bars, des animations. Le festival Electra by Blackstore, c'est les vendredis 22 et samedi 23 mai à Equinox Bourg-en-Bresse. Les passes sont à 50€ pour un jour et 90€ pour les deux jours. Plus d'informations et billetterie sur electra-festival.com. Le Saint-Antoine à Mâcon nous attend pour des concerts gratuits. Le vendredi 22 mai, place aux Hauts-Savoyards de Tropica et leur rock trip. Et le dimanche 24 mai, retrouvez le garage de Tequila Savate. Les concerts gratuits, c'est le vendredi 22 mai à 20h45 et le dimanche 24 mai à 20h30 au Saint-Antoine de Mâcon. Le samedi 23 mai, on explore la nature avec Ressouze et Affluents. Au travers d'une balade immersive au fil de la Ressouze, on découvre la richesse des milieux aquatiques, certaines espèces emblématiques et le fonctionnement des écosystèmes, circulation de l'eau, rôle des berges, interaction entre faune et flore, équilibre naturel et enjeux environnementaux. La balade nature, c'est le samedi 23 mai à 10h à Montrevel-en-Bresse et c'est à partir de 6 ans. C'est gratuit mais attention, il faut s'inscrire. Plus d'informations et réservations sur ressouze-affluent.com.
3: La fête de la sculpture, organisée par Sculpt Nature, c'est les 23 et 24 mai au domaine de la Garde de 10h à 19h. Jean-Michel Levrault et Jacques Gras sont avec nous pour en parler. Est-ce que vous pouvez nous présenter cet événement ?
4: Oui, mais écoutez, on l'appelle aussi la fête de la sculpture. C'est un événement qui regroupe une soixantaine de sculpteurs sur un lieu qui est le domaine de la Garde, que tout le monde connaît à Bourg-en-Bresse. Les sculptures sont installées dans les bâtiments, sont installées dans le parc. Voilà, c'est un événement exceptionnel organisé tous les deux ans à Bourg.
3: Alors, vous avez écrit effectivement dans le mail qu'il est exceptionnel. En quoi il est exceptionnel cet événement ?
4: Parce que c'est une concentration de sculpteurs qu'on trouve nulle part ailleurs. En général, dans les expositions, on trouve des peintres, des photographes, des sculpteurs. Mais uniquement des sculpteurs et en si grand nombre, travaillant sur tous les matériaux, tous les styles, c'est assez unique.
3: Et si on ne connaît pas l'univers de la sculpture, on vient et comment ça se passe ?
4: Mais écoutez, les sculpteurs sont là justement pour expliquer aux visiteurs leur technique, comment vient l'inspiration. C'est l'intérêt aussi pour l'artiste d'être sur son stand, de recevoir les gens et de leur expliquer, de répondre aux questions, parce que souvent elles sont nombreuses.
3: Tous les deux, vous êtes sculpteurs. Est-ce que vous pouvez nous présenter rapidement votre univers, votre travail ?
5: Ben moi, je travaille le bois principalement. Et depuis pas mal de temps quand même, j'inclus du métal et d'autres matériaux sur le bois. Moi, mon univers est moderne. C'est une sculpture assez moderne, liée un peu à beaucoup de choses émotionnelles comme la musique, la nature, tout ça.
4: Ben écoutez, moi, je sculpte la pierre. Et plus particulièrement le marbre depuis une douzaine d'années. Mes sculptures, moi je ne m'interdis rien, c'est-à-dire que je fais du figuratif, je fais du contemporain, je fais du semi-contemporain. Alors mes sculptures ont plutôt une sensibilité féminine, avec des courbes, avec des lignes épurées, plutôt sensuelles.
3: Est-ce qu'on peut rappeler toutes les infos pratiques, les dates, l'entrée, tout ce qu'on peut retrouver sur place ?
5: Eh ben, ça sera le 23 et le 24 mai 2026, de 10h à 19h. L'entrée est payante, mais c'est 3€, donc c'est vraiment... Voilà. Il y aura à boire, il y aura à manger, il y aura de la musique avec un soir de swing, jazz manouche de Bourg, qui vient tous les deux ans faire un beau set de jazz manouche. Et puis, je vais quand même redonner l'adresse parce que peut-être que des gens ne connaissent pas. Donc, c'est le domaine de la Garde, 27 Chemin des Narcisses. C'est derrière Interexpo. Voilà.
3: Un message à faire passer aux auditeurs, auditrices pour les convaincre de venir vous rencontrer.
4: Redire que c'est exceptionnel, donc venez nombreux.
5: Et que c'est vraiment axé sur la fête. Pour nous, on a vraiment voulu faire une fête de la sculpture et pas une expo un peu guindée où, voilà. Non, il y a de la fête, il y a du mouvement, c'est un peu notre but sur cette biennale.
2: Du vendredi 29 au dimanche 31 mai, l'association Engrangeons la Musique nous a préparé un week-end bien rempli dans l'Ain et le Bugey. Le vendredi, retrouvez la fanfare de poche Les Jimmy, la chanson de jazz Bessamé Michou, la musique festive des Balkans Distrati, la performance musicale et visuelle d'Images en Cascade et le rock psyché de Psycho Belette. Le samedi, ne manquez pas le swing Gypsy Jazz de Zaïti, la chanson de Jacques Simard, l'accordéon enchanteur de Laurent et les chants d'Italie du Sud de Maria Mazzotta, mais aussi la balade musicale dans les vignes et le spectacle Jeune Public. Et le dimanche, laissez-vous emporter par le spectacle Jeune Public et le concert à la bougie. Les événements d'Engrangeons la Musique, c'est du vendredi 29 au dimanche 31 mai à Saint-Sorlin-en-Bugey, Bénonce, Inimont, Solbrenna et Montagneux. Les tarifs vont de 5 à 30 euros. Plus d'informations sur engrangeonslamusique.fr.
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0: Les émotions à fleur de peau, Yves Jamais ne renie rien de ses origines populaires et y puise au contraire le goût des rencontres, son inspiration, des textes au cœur de la vie quotidienne. Sur scène, Yves Jamais s'éraille la voix, fait grincer des dents et verser les larmes, mais ne se départit pas non plus de la gaieté des bals populaires, de cette douce lumière des souvenirs d'enfance en noir et blanc devenu jauni. De la rencontre des membres du groupe à celle du spectacle avec le public, il se caractérise par une chose, populaire il est né, populaire il veut rester, dans la chanson et dans le reste.
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La rencontre, alors qu'il était adolescent, avec Maxime Le Forestier a été pour Yves Jamais un choc qui a bousculé considérablement les déterminismes dans lesquels il s'était engoncé. C'est tout naturellement que lui est venue l'idée d'un spectacle où il raconte et chante son Maxime à lui et de partager avec son public le plaisir qu'il a eu de traverser le temps avec son œuvre en filigrane.

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1: Avec Maxime et moi, sorti le 26 septembre 2025 sur le label Vericords, Yves Jamais revisite de manière très élégante 13 chansons d'un des artistes ayant le plus compté dans sa vie d'homme et d'artiste. Pas forcément les plus connues, mais les plus émouvantes à n'en point douter. Le spectacle d'Yves Jamais est une expérience unique où le public pourra sourire et verser une larme en se laissant porter par les mots et la musique.
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1: Une invitation au voyage à tisser les liens du temps auquel il vous convie pour sourire aux larmes ensemble. Que ce soit avec ses chansons ou celles des autres, Yves Jamais ne déçoit jamais son public. Une fidélité pour longtemps encore. Le Dijonnais sera en concert, salle Marcel Samba à Chalon-sur-Saône, le jeudi 21 mai 2026. Yves Jamais, c'est l'artiste de la semaine sur Radio B.

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3: Une émission préparée par l'association Bourque Vélo Écomobilité. Dans cette émission, nous avons parlé à plusieurs reprises de Bougeon Futé. C'est un challenge qui fonctionne avec des petits groupes et il y en a 7 aujourd'hui. Au sein de son groupe, chacun se lance des défis pour moins utiliser sa voiture au quotidien. Aujourd'hui, 3 personnes nous parlent de leurs défis. Allons d'abord à Montrevel. Jean-Pierre, dites-nous comment vous faisiez votre trajet l'année dernière.
4: En voiture. J'allais en réunion sur Lyon souvent. Je prenais le train et j'allais en voiture à la gare. Par contre, j'allais aussi en réunion sur Bourque, et là, j'allais en voiture aussi. Après, j'avais beaucoup d'autres raisons de me déplacer sur Bourque. Une fois par semaine, au minimum. Toujours en voiture, ouais.
3: Et ça a changé.
4: Ça a changé. Ça me trottait dans la tête. Surtout que l'agglo avait rajouté des lignes de car. Donc je me dis, il faudrait que je m'y mette.
3: Récemment, vous avez rejoint un groupe Bougeon Futé.
4: On s'est fait des petits défis. Et moi, j'ai pris ce défi-là de dire, je vais de plus en plus aller en bus à Bourque. Voilà, donc je prends le bus et j'apprécie beaucoup le bus. J'apprécie beaucoup parce que, bon, la conduite d'une voiture, c'est bien, mais bon, ça peut être stressant, ça peut être tendu, ça peut être là, on se laisse aller. On prend un livre, il y en a qui écoutent de la musique.
3: Et une fois arrivé à Bourque,
4: s'il faut, je peux reprendre le bus pour aller une autre direction.
3: Alors, vous avez relevé votre défi. Quel va être le prochain?
4: C'est pas fini. C'est pas fini parce que mon défi, c'est de continuer, de garder ça, cette habitude de changement. Parce que, après tout, il faut aussi que nous-mêmes, on mette en œuvre les choses qu'on croit. Et moi, je crois beaucoup au transport collectif. Je pense que c'est un transport qui a de l'avenir. Et je trouve qu'il y a de plus en plus de gens qui l'utilisent.
3: Et maintenant, voici une conversation téléphonique avec Claudine qui habite Saint-Étienne-du-Bois. Vous utilisez souvent votre voiture ?
5: Enfin, oui, beaucoup. Hein? J'avais à la fois cette sensibilité, mais à la fois des difficultés à m'organiser quand même, à demander un effort.
3: Vous aviez essayé autre chose ?
5: Le bus, ça m'est arrivé, mais rarement. Le vélo aussi, j'ai fait en vélo plusieurs fois les étés, quoi. Je m'étais inscrite sur Blabla Daily, mais j'avais pas réussi à aller jusqu'au bout.
3: Et alors, votre défi ?
5: L'idée, c'était qu'au moins une fois par semaine, j'aille à mon bureau sans ma voiture, ou en tout cas, pas toute seule dans ma voiture. Et du coup, j'avais décidé d'aller au boulot en bus. J'avais regardé les horaires de Mobigo. Il me semblait que ça collait, que je pouvais aller prendre le bus après avoir posé mes enfants. Sauf que quand je suis allée attendre le bus, il n'est pas arrivé. Donc, j'ai dû me tromper sur les horaires. Et puis, je me suis dit non, mais j'avais décidé d'aller au boulot et pas prendre ma voiture. Ça m'ennuie. Et du coup, je dis bon, il faisait beau. Je vais tester le Cowatt. Ce que j'avais jamais fait. Jamais osé, ou je sais pas, ou au bout de 5 minutes, il y a une voiture qui s'est arrêtée, des gens très sympas, qui allaient à la clinique Convert, mais qui m'ont amené sur le champ de foire parce qu'ils avaient le temps, et voilà.
3: Une belle expérience finalement. Est-ce que le challenge vous a motivé ou pas?
5: Ah, c'est évident. Enfin, moi, je suis convaincue. On est un groupe, je me suis fait un engagement à moi-même, mais aussi un peu vis-à-vis du groupe. Ça me donne envie, ça me donne de l'élan.
3: Pour finir, rendons-nous à Viria rencontrer Arlette. Vous êtes une habituée du vélo.
6: Petit à petit, j'ai utilisé ça en me disant ça va me faire de l'activité physique. J'utilise mon vélo au maximum pour me rendre à mes différentes occupations.
7: Ils sont nombreuses.
6: Associatives, nombreuses, oui, c'est ça. Alors, ça peut être le matin, l'après-midi, en soirée un petit peu, parce qu'avant, je n'utilisais pas trop le vélo en soirée, parce que j'avais peur du noir, on va dire. Puis en fait, je me suis rendu compte que c'était tellement bien éclairé que j'avais aucun problème.
3: Du coup, vous utilisez peu votre voiture?
6: Ah oui, ah bah oui. Normalement, je fais une révision de la voiture tous les 10 000 km. Et elle a 88 000 au compteur et j'arrive toujours pas aux 90 où je devrais aller la faire réviser. Donc je vais attendre encore.
3: Qu'est-ce que le challenge a changé pour vous?
6: Je pense pas que ça m'ait fait changer dans l'utilisation plus ou moins quotidienne du vélo, mais dans le sens que je donne à cette utilisation. C'est surtout ça. Je me suis amusée récemment à calculer mon impact carbone. Je me suis rendu compte qu'il valait mieux utiliser le vélo que la voiture. Puis j'aime bien raconter aux gens les défis qu'on se donne parce que ça fait réfléchir les autres un petit peu aussi.
3: Voilà 3 défis joliment relevés. Jean-Pierre a changé durablement pour l'autocar. Claudine a osé tester la ligne de covoiturage. Arlette donne plus de sens à sa pratique du vélo et elle en parle mieux autour d'elle.
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8: Bonjour et bienvenue au micro du droit. Aujourd'hui, nous parlons d'un événement important, la Journée nationale de l'accès au droit. Mervé Attic, tu es juriste au Point Justice de l'Ain. Peux-tu nous expliquer de quoi s'agit-il ?
9: Bonjour, oui, bien sûr. Donc, la Journée nationale de l'accès au droit, qu'on appelle aussi la JNAD, a été créée en 2018 par le ministère de la Justice. Elle a lieu chaque année autour du 24 mai. Son objectif est simple, faire connaître donc au grand public tous les dispositifs qui permettent d'obtenir gratuitement des informations ou une aide juridique.
8: Justement, quand on parle d'accès au droit, qu'est-ce que cela veut dire concrètement ?
9: Eh bien, l'accès au droit, c'est le fait de pouvoir faire connaître ses droits et ses obligations, mais aussi d'être accompagné dans ses démarches juridiques. Que ce soit pour un problème de logement, un problème de travail, de famille ou autre, chacun doit pouvoir comprendre sa situation et savoir comment agir.
8: Et tout le monde peut en bénéficier ?
9: Absolument. Donc, quels que soient vos revenus, votre âge, votre situation, votre nationalité, il est possible d'accéder à ces services gratuitement. Donc, partout en France, le ministère de la Justice met en place des dispositifs pour accompagner les personnes et les aider à faire valoir leurs droits.
8: Comment ça fonctionne concrètement ? Où peut-on trouver ces services ?
9: Eh bien, aujourd'hui, il existe environ 2700 points justice en France, dont 22 dans l'Ain. Ce sont des lieux où vous pouvez rencontrer des professionnels du droit, donc des juristes, des avocats, ça peut être également des notaires, des commissaires de justice, mais aussi des associations spécialisées. Et donc, ils proposent des conseils juridiques gratuits et ils peuvent également vous accompagner dans vos démarches, que vous soyez en amont ou déjà engagé dans une procédure.
8: Et ces démarches ont lieu où exactement ?
9: Alors, ces permanences, principalement, ont lieu dans les structures France Service dans notre département. Mais on a également quelques permanences dans certains tribunaux, comme à Bourg-en-Bresse, à Belley ou encore à Nantua. L'idée, c'est d'être au plus proche des habitants.
8: Alors justement, pour cette année 2026, que prévoyez-vous dans l'Ain pour la Journée nationale de l'accès au droit ?
9: Eh bien, cette année, le 24 mai tombe un dimanche, donc nous avons avancé les événements. Donc, dans l'Ain, nous organisons deux journées. Première journée, donc le 20 mai, mercredi 20 mai à Bourg-en-Bresse, de 9h à 13h, sur l'esplanade François Mitterrand. Deuxième journée que nous organisons le vendredi 22 mai à Ambérieu-en-Bugey, donc de 13h à 17h sur le parvis de la gare.
8: Qu'est-ce que les habitants vont y trouver ?
9: Alors l'objectif, c'est de faire sortir les structures de leurs locaux pour aller directement à la rencontre du public. Donc à Ambérieu, il y aura une vingtaine de stands avec différents partenaires. À Bourg-en-Bresse aussi, de nombreuses structures seront présentes. Pour vous donner une idée, côté juridique, on retrouvera des associations comme l'AVEMA, le CIDFF, l'ADIL, mais aussi des avocats, des notaires, des conciliateurs de justice ou encore des délégués défenseurs des droits.
8: Donc ce n'est pas uniquement du droit ?
9: Alors exactement, puisque l'accès au droit, c'est plus large que le juridique pur. Pour vous donner une idée, on retrouvera aussi des organismes comme la CAF, la CPAM ou encore France Travail. On peut retrouver également la Banque de France pour les questions notamment de surendettement. La mission locale également sera présente ou encore les services sociaux du département. Donc l'idée, c'est de pouvoir poser toutes ces questions au même endroit, le même jour.
8: Et vous proposez aussi un guide de l'accès au droit, c'est ça ?
9: Oui, tout à fait. Donc nous avons un guide de l'accès au droit qui est disponible en version numérique. Donc pour l'événement, nous avons créé un flyer avec un QR code qui permet d'y accéder facilement. Donc c'est un outil très pratique pour retrouver justement toutes les structures et savoir vers qui se tourner en cas de besoin.
8: Un dernier mot pour donner envie aux auditeurs de venir ?
9: Oui, donc c'est vraiment une occasion unique d'avoir accès à de nombreuses informations gratuitement dans différents domaines et en un seul lieu. Voilà, que vous ayez une question précise ou simplement besoin de renseignements, n'hésitez pas à venir.
8: Merci beaucoup. Donc on rappelle les dates, le 20 mai à Bourg-en-Bresse, de 9h à 13h sur l'esplanade François Mitterrand, et le 22 mai à Ambérieu-en-Bugey, de 13h à 17h sur le parvis de la gare. Merci à vous.
9: Merci.
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13: Ils prennent soin de vous, elles vous écoutent, ils et elles vous accompagnent. Sont présents à chaque instant de la vie, le jour, la nuit. Mais qui sont ces professionnels? Quels sont ces métiers? Et si ces métiers étaient faits pour vous? Bonjour et bienvenue dans l'émission « Prendre soin des métiers qui résonnent dans l'Ain ». Aujourd'hui, j'ai le plaisir d'accueillir Catherine dans le studio d'enregistrement. Bonjour Catherine.
14: Bonjour, merci de m'accueillir.
13: Eh bien, nous avons plaisir à vous entendre aujourd'hui pour que vous puissiez nous parler de votre métier et de votre parcours professionnel. Quel est donc ce métier?
14: Alors, aujourd'hui, je suis directrice d'EHPAD, un EHPAD qui accueille 77 résidents à Groissia, une petite commune à côté d'Oyonnax, du Haut-Bugey. Mon rôle, c'est de garantir un espace de vie sécurisé, bienveillant et humain, où chaque résident bénéficie d'un accompagnement de qualité. C'est un vaste sujet, c'est une vaste mission, mais pour tout ça, mon quotidien il est très varié. C'est gérer les admissions, faire le management des équipes, le recrutement, la qualité des soins, la sécurité, la gestion financière, les projets. Et par exemple, là, nous, on est en train de mettre en place la méthode Montessori à l'unité du protégé. Ça fera peut-être l'objet d'un prochain rendez-vous. Mais au-delà de toutes ces responsabilités, ma priorité, elle reste humaine. Être disponible pour les équipes, si je veux qu'elles le soient pour les résidents. Pour les résidents aussi, bien sûr, et leurs familles. Et moi, j'ai un principe, c'est que ma porte, elle est toujours ouverte. Mon rôle, c'est aussi de construire et fédérer une équipe entre les cadres, les psychologues, les professionnels de terrain, autour des mêmes valeurs et de la même vision du management et du sens de l'engagement. Ce que je dis tout le temps, c'est qu'on ne fait jamais rien tout seul, c'est une aventure collective. Donc c'est créer une dynamique cohérente où chacun agit dans l'intérêt des résidents. Et puis il y a aussi une ambition un peu plus large et un peu secrète, mais qui m'anime beaucoup, c'est de faire de notre établissement un acteur incontournable du territoire et reconnu pour la qualité de ses soins et de son accompagnement.
13: Donc une grande mission.
14: Voilà, c'est ça.
13: C'est un métier humain où effectivement le collectif a aussi beaucoup, beaucoup de sens.
14: C'est ça.
13: Quels seraient justement les qualités qui sont requises pour ce type de métier, qu'est-ce qui est vraiment quelque chose qui vous porte dans votre métier? Vous en avez déjà dit pas mal. Et puis aussi peut-être les points de difficulté de ce métier.
14: Alors, on n'arrive jamais vraiment dans ce poste par hasard. C'est toute une construction qui amène à ces carrières-là. Donc moi, j'ai commencé en psychiatrie il y a 30 ans. Donc les valeurs humaines, c'est quelque chose qui m'anime depuis toujours. Et j'ai commencé comme infirmière et puis j'ai poursuivi comme cadre de santé. En 2015, j'ai eu mon diplôme de cadre avec un diplôme de management en sciences de l'éducation. Et pendant toutes ces années, j'ai encadré avec conviction forte des équipes autour du soin et du soin de qualité. En psychiatrie, en tout cas en réduisant et en travaillant sur la lutte contre le recours aux méthodes coercitives d'isolement et de contention. Et ça a été quelque chose qui a fédéré énormément l'équipe. Ça leur a fait un bien fou, parce qu'on y est arrivé. On y est arrivé bien. On a même pu écrire des articles dans des revues scientifiques. On a pu aller témoigner dans d'autres hôpitaux, avec d'autres professionnels. Et ça a été quelque chose de très fort, qui a commencé à me montrer que le management, c'était aussi faire grandir les autres. Donc pendant... Après l'évolution, c'est un soir de juin 2022, j'ai eu un appel, quelque chose à laquelle je ne m'attendais pas, une proposition que je n'avais pas anticipée, mais un nouveau challenge à relever. Et c'est comme ça que je suis arrivée aux Élébores comme cadre de santé en novembre 2022. où j'ai exercé, donc j'ai pris mes marques, et puis en mai 2023, la directrice s'en va. Donc j'ai dû assumer seule la direction, couplée à mon poste de cadre de santé. Et c'est comme ça que la direction générale, elle m'a proposé après de prendre la direction sous condition que je retourne à l'école.
10: Ok, on peut donc se former toute sa vie, on apprend toute sa vie. D'accord. Donc finalement, souvent, d'ailleurs dans les différentes émissions, on a bien vu que c'est des rencontres et des opportunités qui se présentent et qui font qu'on arrive au poste où on est et qui permettent de parler du fait qu'on fait des parcours professionnels dans,

0: humanité. Moi, je l'ai hérité de mon papa, qui était travailleur aussi en psychiatrie et qui m'a transmis ces valeurs-là. Et tous les jours, je vis avec. Et savoir se remettre en question aussi, apprendre de chaque expérience et croire que c'est toujours possible. D'ailleurs, dans mon bureau, il y a un cadre d'une citation que j'ai chipée à mon ancienne directrice des soins qui dit que ceux qui pensent que c'est impossible sont priés de ne pas déranger ceux qui essayent. C'est des métiers exigeants, mais si vous avez le cœur et l'envie, ils sont aussi profondément gratifiants. Ils nous donnent la possibilité de partager, à changer le regard et l'accompagnement en EHPAD. En tout cas pour moi, parce que je travaille en EHPAD, et d'en faire un lieu où l'on rit, on pleure aussi parfois, mais surtout on vit.
1: Bien, on va rester sur ces mots-là qui nous donnent presque la chair de poule. Merci Catherine.
0: Merci à vous.
1: Je vous dis donc à dans un mois pour la prochaine émission et profitez de cette belle interview.
0: Merci.
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0: Content de vous retrouver pour ce nouveau quart d'heure bressant. Bonjour Jean-Paul. Content de vous retrouver pour ce nouveau quart d'heure brassé. Bonjour Jean-Paul.
2: Bonjour Albert, bonjour à toutes et à tous. Bonjour Albert, bonjour à toutes et à tous.
0: Tu nous avais parlé de ton estafette dans une précédente émission, Jean-Paul, tu t'en souviens? Tu nous javes qu'au jour de ton estafette, d'une émission d'avait, Jean-Paul. Tu te rappelles?
2: Bien sûr que je me souviens de mon estafette, et puis de l'émission aussi. Bien sûr que je me rappelle de mon estafette, puis de l'émission aussi.
0: Eh bien, aujourd'hui, on va parler d'une deux chevaux, mais pas la tienne, celle du père Antoine. Bestiwi, on va cojo de na deux chevaux, mais pour la tienne, là, tu es du père Antoine, nous.
2: Ah, le père Antoine, une figure locale, comme on dit. Ah, le père Antoine, nous. La figure locale, comme on dit.
0: C'est vrai que tous ceux qui l'ont connu se rappellent du père Antoine. Dans toute la contrée, c'était le plus renommé. Il avait un solex et une deux chevaux. Et va que tu sais que l'on connu, je la parle du père Toine. De toute la région, ayez-vous le peur nouveau. Lave en solex, pina de saut.
2: Qu'il soit au guidon de l'un ou au volant de l'autre, il n'allait pas plus vite avec l'un qu'avec l'autre. Un petit peu tout de même quand même, quelquefois. Qui chaille eu dieu don de yon, don ben eu volant de l'autre, la louve pouplera d'où awa yon qu'awa l'autre. On te peut tout de même, Radko.
0: Le père Antoine faisait beaucoup de choses, mais il était d'abord connu comme pêcheur de grenouilles. Mais il ne les pêchait pas pour les manger, les grenouilles. Le père Antoine nous fâche bien de seuge, mais il est d'abord connu comme pêcheur de grenouilles. Mais il est pêcheur pour les maisons de grenouilles.
2: Oh, ce n'est pas qu'il n'en mangeait pas. Il était aussi gourmand qu'un autre, mais il en faisait le commerce. Pas pour les bistrots, pour les laboratoires. Oh, et il peut que les mettre au pot, les vatais groumés que nôtre. Mais les fâches le commerce. Pour les bistrots, pour les laboratoires.
0: Je me souviens, il avait un petit étang, plutôt une grande serve, où il élevait ses batraciens. Je me rappelle, là, mon petit étang, plutôt n'a pas la charve, eu que les loups et ses batraciens.
2: Il les nourrissait avec du sang de poule. Oh, sûrement qu'avec du sang de cochon ou du sang de bœuf, ça aurait été aussi bien. Il les nourrit à voir de champ de poulailles. Sûrement qu'à voir de champ de caillon, donc ben de champ de bœuf, il y en étouffe bien.
0: Oui, mais le sang de cochon, on en fait du boudin. Puis pour avoir du sang de bœuf, il fallait que le père Antoine coure jusqu'à l'abattoir. C'était trop loin. Ouais, mais le champ de caillon, il y avait pas de boudin. Puis il peut avoir du champ de bœuf. Il fallait que le père Antoine coure tant qu'à l'abattoir. Et il est trop loin.
2: Près de chez lui, il y avait un coquetier qui tuait des poules tous les jours. Il y allait deux, trois fois par semaine, remplissait deux seaux de sang tout frais et les mettait dans le coffre de la deux chevaux. Près de lui, il y avait un coucati que tuait de poulailles tous les jours. Il y a l'ouvre de tracopochemone. Il réplive 12 seuls de sang tout frais. Puis, il les mettait dans le tuyau de la deux chevaux.
0: Il allait à son étang pour jeter le sang à ses grenouilles qui sautaient dessus. Elles profitaient comme des chapons en cage. La louve à son étang peut carter le champ à ses grenouilles que chautaient dessus. Le profitaient avec mes chapons et cases.

0: Ce jour-là, il revenait d'aller chercher du sang avec sa deux chevaux. Et il s'est arrêté à la pompe pour prendre de l'essence. Une fois l'auto abreuvé, il a payé et est remonté au volant, puis il est reparti. J'ai dit, tiens, il revenait dans le quenille de champ à voir sa deux chevaux. Puis je t'arrête à la pompe à peu près de l'essence. Encore l'auto abreuvé, la paya, il remonte au volant, puis il est reparti.
1: Pour prendre la route, il a regardé à droite, puis bien regardé à gauche. Il n'y avait rien, alors il a embrayé. Il a démarré, comme d'habitude, pas vite du tout. À peu près de la route, la gâteau à droite, puis bien gâteau à gauche. Il y a vrai, alors la hébraïa, la démarre au Kmedavruti, pas rare du tout.
0: Le temps de débrayer pour passer la deuxième vitesse, la deux chevaux était quasiment arrêtée. Si bien qu'une autre voiture qui arrivait par derrière, lui est rentré dedans, et puis pas pour rire. L'outin de débrailleux peut pas chaud la deux jambes à vetoche. La deux chevaux est cosy à réto. Je bien que neutre à vate à carvo peu de riz, il y a de rétro de dé, puis pas pour rire.
1: La pauvre deux chevaux a été envoyée à plusieurs mètres en avant, puis elle s'est couchée au milieu de la route, et tout ce qu'il y avait dedans a versé cul par-dessus tête. La pauvre à deux chevaux a été et via à plusieurs mètres et navets, puis le chetuisha humote de la route, puis tout ce qui est de dé, à vrai chaud, tu y perds de cité.
0: Nom de bleu, ce n'était pas beau à voir. Autour de l'auto, la route était rouge de sang. Ceux qui arrivaient ont pris peur. Ils se sont dit qu'il devait bien y avoir pour au moins 3-4 morts. Nom de bleu, ayez pauvre à vous avant. Là, tout de l'auto, la route a été rouge de sang. Ces carvaux ont pris peau. Ils jugeront que demain, il y avait pour le moins 3 ou 4 humains.
1: Il y en a même qui ne se sont pas arrêtés, tellement c'était impressionnant, comme on dit. Il y en a même qui ne se sont pas arrêtés, tellement il y avait impressionné, mais on deux. Les deux, trois courageux qui ont essayé de porter secours aux blessés ont vu tout par un coup sortir de la voiture, pas pressés, mon père Antoine. Les deux, trois courageux, d'adieu les bleuchats, ont vu, tout par encore, sorti de l'avateur, pour préchaud, mon père Antoine.
0: Pas pressé et pas blessé non plus. Les témoins n'en venaient pas. Vous n'êtes pas blessé, qu'ils lui ont dit. Pour préchaud, puis pour bleuchat non plus. Les témoins n'est revenu mon pot. Vous n'êtes pas bleuchat, qu'ils lui ont dit.
1: Ben non.
0: Ben, vous êtes tout seul dans l'auto? Vous êtes tout sous l'œil de l'auto?
1: Ben oui.
0: Et tout ce sang, c'est à qui? Et puis tout ce lichant, il t'a tué?
1: C'est le sang du coquetier. Et il y a le chant du coucati.
0: Il a fallu leur dire que c'était le sang des poules qui venaient de chez le coquetier. Au début, ils n'ont pas compris. Quand ils ont compris, ils ne voulaient pas y croire. Il a fallu le zidon qu'il y ait de chant de poulailles que venivent de le coucati. Du début, ils l'ont pas compris. Mais ils l'ont compris. Ils ne voulaient pas y croire.
1: Oui, mais il fallait bien dégager la route. Ils se sont mis à plusieurs pour remettre l'auto sur ses roues. Elle n'avait pas trop de mal. La tôle un peu enfoncée, mais tout le reste était bon. Ouais, mais il fallait bien dégager la route. Ils se sont mis à plusieurs pour mettre l'auto sur ses roues. Le nav pas trop de mots. La tôle peu et foncha, mais tout le reste est bon.
0: Vous n'allez pas me croire, mais tant pis. Le père Antoine a remis le contact, l'a deux fois toussé deux, trois fois, puis elle a démarré. Le voilà parti, un peu comme d'habitude, 3-4 km à l'heure. On a le paume crâne, mais t'es pis. Le père Antoine a remis le contact, l'a deux fois toussé deux, trois fois, puis il a démarré, le tiamoudo, on peut que m'avertir. 3-4 kilomètres à l'aune.
1: Ça ne lui a même pas servi de leçon. Et les grenouilles, eh bien, elles n'ont rien mangé pendant 3 jours. Il l'a mis au pot, servi de leçon. Puis le grenouille, l'ont ramassé un peu des 3 jours.
0: Eh bien, c'est sur ce fait divers, comme on dit maintenant, sans gravité, qu'on va se quitter en attendant de se retrouver dans notre prochain quart d'heure boisson. Ben, et sur ce fait divers, mais on dit vous. C'est gravito, quand je te tourne, et n'a t'aide de se retrouver des neutrons poussins cardo-brassés. Au revoir à toutes et à tous. Au revoir à toutes et à tous.

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4: Bonjour amis auditrices et auditeurs. Aujourd'hui, je suis avec Nathalie. Mais Nathalie Tissier, je vais vous laisser vous présenter.
5: Bonjour, je m'appelle Nathalie Tissier. J'habite à Montvel, j'ai 38 ans, je suis mère d'un petit garçon.
4: Nathalie, votre vie, c'est un périple.
5: Tout à fait.
4: Expliquez-moi.
5: Je suis, aujourd'hui je suis, si je peux dire, française, mais d'origine nigérienne. Je suis arrivée en France en 2004 pour continuer et suivre mes études.
4: Vous avez décidé de quitter le Niger, pourquoi vous n'avez pas fait vos études au Niger par exemple ?
5: Pour faire des études supérieures et puis pour une autre ouverture culturelle, je pense, c'était important pour moi de partir du Niger par rapport aussi au métier, si je peux le dire, de mes parents. Mes parents étaient dans la politique pour préserver, je pense, notre enfance et surtout notre sécurité, parce que bon, c'est un pays quand même qui a connu 5 coups d'État, donc un pays, si on peut dire politiquement, qui était instable. Et quand tu fais de la politique en Afrique, on sait que bon, t'es jamais en sécurité, t'es au pouvoir aujourd'hui, mais demain quand ça change, tu sais pas où tu peux finir. Et pour nous mettre en sécurité, nos parents ont toujours privilégié l'idée de partir étudier à l'étranger et d'avoir cette double culture et cette double nationalité qui était une chance pour moi, puisque ça m'a permis aussi de prendre conscience et de changer et d'arriver à la personne que je suis aujourd'hui.
4: De prendre conscience, c'est-à-dire quand vous étiez au Niger, vous y étiez qui ?
5: Alors, quand j'étais au Niger, si je peux le dire, j'étais, si je peux me permettre, j'étais une petite bourgeoise. Une petite bourgeoise qui ne pensait qu'à elle-même, qui était égoïste, qui ne croyait pas à l'humanité.
4: C'est-à-dire que vous étiez centrée sur vos problématiques personnelles ?
5: Tout à fait. Je pense que j'étais perchée dans mon petit monde imaginaire, et puis je pense pas beaucoup d'humanité, je pensais qu'à moi-même, et ma réalité à moi, je pense que c'était une réalité qui n'était pas vraiment 100% nigérienne, parce qu'aujourd'hui j'ai pris conscience aussi que mon pays n'est pas ma famille, n'est pas ce que je vivais moi.
4: Alors, ce qu'on peut dire, c'est que dans ce que vous êtes en train de me dire, c'est aussi que votre migration était une migration qui était relativement aisée aussi par rapport à d'autres personnes qui migrent actuellement.
5: Oui, tout à fait.
4: Donc, vous arrivez en France et vous avez un choc culturel.
5: J'arrive en France, j'ai un parcours universitaire, si je peux le dire, excellent.
4: Vous étiez dans quelle université ?
5: J'étais à l'université Lyon 2. Université Lumière de Lyon 2. J'ai fait des études de droit. J'ai fait 5 années d'études de droit privé des affaires.
4: Oui. Donc, vous étiez dans un cadre d'études. Et néanmoins, vous avez ressenti donc des choses et que vous ne sentiez pas donc au Niger.
5: Et le choc culturel, je pense, est arrivé pas dans le cadre de mes études, mais une fois que je suis devenue maman. Et avant ça, quand je me suis mariée.
4: Quand vous êtes mariée ?
5: Tout à fait, oui. Parce que là, je suis sortie de ce cadre, si on peut dire, de quelqu'un de privilégié, puisque j'ai senti ce choc de culture, parce qu'il y a eu un changement déjà. Il y a ce mélange de familles. Il y avait cette mixité à laquelle j'étais pas prête, puisque, bon, j'ai réalisé quelque chose auquel j'étais pas prête. C'est que, oui, j'étais noire, ou je suis noire, dans un pays qui était majoritairement blanc. Je pensais pas, en fait, qu'on me voyait comme tous les autres noirs, jusqu'à ce que je me sois mariée et que je me retrouve face à une belle-mère qui ne me jugeait pas pour celle que j'étais, mais pour ma couleur de peau.
4: Donc, vous êtes trouvée face à une sorte d'adversité que vous ne sentiez pas auparavant et qui vous a rendu solidaire.
5: Tout à fait.
4: Des autres populations migrantes, des autres personnes migrantes.
5: Tout à fait, oui. parce que j'ai commencé déjà à m'isoler, parce que quand on se marie, on se dit, bon, on a une famille, on a envie d'intégrer cette famille, on a envie de les connaître. De par moi, les valeurs que j'ai reçues, la famille, c'est le socle. Donc j'ai voulu intégrer cette famille, j'ai voulu chercher à comprendre et à apprendre à connaître cette belle maman. Mais qu'au final, en fait, tout ce que j'ai reçu, c'était du rejet. Et c'est dans les associations que j'ai retrouvé du réconfort. Hein.
4: Ah oui, donc ça a été une situation extrêmement difficile que vous avez vécue.
5: Oui.
4: Et donc, vous avez senti donc, le fait d'être exclu.
5: Tout à fait. Ça m'a poussé même à un burn-out. J'étais en plein poste que j'ai abandonné parce que je ne
4: savais pas. C'était quoi le poste ?
5: J'étais au service juridique de chez Carrefour, dans Lyon 3e. Et en fait, j'ai commencé à avoir une autre image de mes collègues. J'interprétais mal parfois certains dires parce que, bon, en fait, dans ma tête, je me disais si ma belle-mère me voit comme une noire, ça veut dire que tout le monde me voit comme ça et que je n'ai pas, en fait, d'autres capacités que celle d'être noire. Je côtoyais des gens qui étaient assez ouverts, qui étaient assez tolérants, qui ne m'ont jamais fait ressentir que j'étais différente d'eux.
4: Au travail ?
5: Au travail et même dans la vie courante. Ceux que je côtoyais, je me disais qu'ils étaient assez ouverts. Pour moi, oui, ils l'étaient. Mais ce choc culturel, quand j'ai rencontré cette belle-mère, ça m'a permis quand même de prendre conscience que non, en fait, les gens ne me voyaient pas comme moi je me vois. Et que j'ai compris qu'il y a des gens qui peuvent être injustes. L'injustice, c'est quelque chose que je ne savais pas qu'on pouvait être injuste envers quelqu'un sans le connaître. Pour moi, il faut apprendre à connaître une personne avant de la juger. Mais ces préjugés, en fait, j'ai compris que non, en fait, quand t'es noir, on n'a pas envie de te connaître. Quand j'étais en Afrique, je ne me voyais pas différente. Je me voyais pour une privilégiée. Je me disais que, par exemple, que voilà, il suffit juste de bien se comporter, parce que c'est ce qu'on m'a toujours appris. Il faut bien se comporter, il faut être poli. J'ai mes valeurs et j'avais mes valeurs à moi aussi, éducatives, qui étaient du respect, le respect, le respect. Et puis, le fait de grandir, je pense, dans un milieu privilégié, on a tendance à mépriser l'autre parce qu'il n'en a pas, qu'on pense qu'il ne peut pas avoir les mêmes valeurs que nous. Et en France, ça m'a permis quand même ce choc culturel de réaliser que non, en fait, c'est pas ça.
4: Donc on peut dire que, est-ce que ça vous a en même temps, donc face à cette difficulté, ça vous a mis en humanité ?
5: Tout à fait, oui. Le fait d'aujourd'hui de me dire que, bon, je suis pas la seule déjà. Et que l'humain ne doit pas être catalogué. On doit tous apprendre à connaître une personne avant de lui porter un jugement.
4: Et est-ce que ça vous a amené à aider ?
5: Tout à fait. C'est ce qui m'a amené à faire de l'humanitaire.
4: Dans quel cadre ?
5: Dans le cadre du social. Aujourd'hui, je fais beaucoup de social. Je cherche à aider, pas que mes semblables, mais toutes les personnes qui peuvent sentir de l'injustice. Parce que c'est ce que je combats aujourd'hui, c'est l'injustice. De dire que, bon, on est tous comme on est, on a tous nos valeurs à nous, mais avant tout, on est humain. Et l'importance, en fait, c'est d'apprendre à connaître les gens. Ne pas se mettre à leur place, mais les écouter.
4: Et alors, quand vous entendez, par exemple, des propos qui sont dans une sorte de banalité, tenus pour racistes, comment vous faites ?
5: Il faut toujours garder son calme. J'ai un exemple tout récent. C'est celui de la dame qui me demande pourquoi comment se fait-il que j'ai une voiture ? Est-ce que je touche des aides ? Parce que pour elle, une personne de couleur comme moi n'est pas censée avoir une voiture, n'est pas censée avoir une vie normale. Parce que bon, pour moi, il n'y a rien de transcendant. C'est juste une vie normale comme n'importe quel être humain qui travaille, qui se bat, qui se cherche. Mais c'est pas poser la question. Pour elle, je suis noire, je ne peux que toucher des aides.
4: Est-ce que vous aviez une idée de la France en venant en France ?
5: La France, je l'ai choisie, comme je dis, parce que, bon, culturellement, j'apprécie beaucoup la culture française. Et puis, humainement, j'aime bien ce mode de vie français, parce que je trouve que ça me correspond. Ça correspond aussi aux valeurs qu'on m'a transmises. Mais c'est vrai que les choses commencent à changer. Après, on ne va pas faire une généralité. La France reste et continuera à être quand même la terre d'asile, un pays de droits de l'homme. On ne peut pas empêcher aujourd'hui à certaines personnes de penser ou de croire ce qu'ils veulent. Si je continue aujourd'hui à croire à l'humanité, c'est quelque part parce que je sais qu'il y a beaucoup de Français aussi qui sont comme moi et qui combattent la même chose. Mais culturellement, je ne peux pas aujourd'hui dire que le peuple français est raciste. Non.
4: Ouais.
5: Le vrai français de souche qui connaît son histoire n'est pas raciste. Il peut être ignorant, mais il n'est pas raciste.
4: Alors, donc, vous plaidez pour une meilleure connaissance. Est-ce que c'est une lutte quotidienne pour vous de faire mieux connaître ?
5: Tout à fait, oui. Parce que je pense que c'est pour ça que quand quelqu'un me tient des propos racistes, en fait, je ne me braque pas. Je ne m'énerve pas. Parce que je me dis, je suis face à un ignorant, c'est à moi de lui expliquer. Que tout humain, si on lui donne les moyens, il peut changer. Et il a des capacités.
4: Vous avez un enfant qui évolue en France. Et comment ça se passe au niveau de l'éducation ?
5: Oh, super bien. Je pense aussi qu'il est issu de l'immigration, mais il se sent plus français que les autres. Ceux qui ont eu à le rencontrer le voient bien. Il a énormément de sourire en lui. La France est sa patrie. Il a envie et il ne rêve que de représenter ce drapeau français. Après, oui, je pense aussi qu'il sert d'éponge. Il absorbe tout ce qu'il entend autour de lui. Parce qu'à son jeune âge, déjà, il est confronté à du racisme. Des propos que je ne peux pas qualifier de racistes, c'est vrai, ça reste des gamins. Je pense que c'est... Voilà. Est-ce des valeurs des parents ignorants ? Je ne sais pas.
4: Donc, il faut lutter pour de belles valeurs ?
5: Tout à fait.
4: Est-ce que dans cette situation, vous conservez de l'espoir ?
5: Oui, oui. Parce que je pense que... On va... Là, oui, à cause des élections, on voit bien que bon, y a une montée d'extrémisme des deux côtés. Mais ça va se calmer. La France reste, et j'en suis persuadée, elle restera une terre d'asile et un pays de droit de l'homme. Faut pas... Il faut juste sensibiliser les gens.
4: Oui. Pensez que l'actualité de l'instant n'est pas celle du temps plus long ?
5: Non, ça va changer. Ça va changer. J'en suis persuadée. Là, il y a les élections, on nous fait monter la tête les uns contre les autres. Mais les gens vont retrouver, à la base, le français, il est très humain. L'humanité, je pense, elle a commencé en France.
4: Vous le pensez ?
5: Oui, oui.
4: Bien, c'est sur ce propos optimiste que nous nous quittons. Je vous remercie beaucoup, Nathalie, pour ce propos.
5: Merci à vous.

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0: Bonjour, bonjour à tous. Bienvenue sur nos ondes locales. Nous nous retrouvons pour une nouvelle chronique du passé. Bonjour Gilliane.
1: Bonjour Martine. Bonjour à tous. Nous proposons à nos auditeurs une promenade en forêt de Seillon pour revisiter son passé.
0: Ce bel ensemble forestier de plus de 600 hectares est, en effet, cher aux Burgiens et aux habitants des communes voisines qui aiment le parcourir en toute saison pour apprécier cette futaie de chênes.
1: Nous en parlons après vous avoir emmené quelques instants dans la forêt.

0: Nous évoquons la forêt de Seillon, qui s'étend à proximité de Bourg, essentiellement sur la commune de Perronat. Nous remontons d'abord aux temps les plus anciens.
1: Et bien jusqu'à l'ère quaternaire, qui voit la dernière glaciation. Le glacier alpin s'étend alors presque jusqu'au confluent du Rhône et de la Saône. Il recouvre toute la Dombes actuelle et arrive aux portes de Bourg.
0: Et ensuite ?
1: L'atmosphère se réchauffe et le glacier se retire peu à peu. La végétation occupe progressivement le terrain délaissé. Aux herbes diverses succéderont les arbustes, puis les arbres, d'abord des saules, des bouleaux, des pins, puis des hêtres, chênes et autres feuillus de grandes tiges. Une forêt primitive en quelque sorte.
0: Oui, qu'il est bien difficile d'imaginer de nos jours. On la décrit volontiers comme impénétrable, par sa densité ou par les ronces et arbrisseaux qui tapissent le sol. Mais aujourd'hui, les historiens sont plus dubitatifs sur l'épaisseur de cette forêt primitive.
1: Elle est en effet parcourue ou habitée par des animaux. Les chevreuils et les cerfs se nourrissent volontiers de la tête des arbustes, condamnant ainsi leur croissance. Ces cervidés sont eux-mêmes chassés par des loups. Les sangliers et les rongeurs se régalent des fruits tombés à terre, limitant là aussi les germinations ou les favorisant, lorsque les écureuils oublient leur cachette.
0: Tout un écosystème s'installe et régule l'ensemble. En toute harmonie ? Peut-être pas. Mais la forêt se met en place selon le contexte local, avec un mélange d'arbres et de plantes de toute taille. Chaque élément se débat pour accéder au soleil et joue pour cela sur les saisons.
1: Mais un intrus va bouleverser cet état de fait. C'est l'homme, ce prédateur absolu qui lui-même n'a pas de prédateur. Avant d'arriver à ce stade, beaucoup de temps s'écoule.
0: L'homme est d'abord cueilleur, puis chasseur-cueilleur. Il se déplace en suivant les cours d'eau et en se repérant grâce à eux. Ensuite, il développe des outils de plus en plus performants et des techniques de chasse de plus en plus élaborées pour se procurer de la viande et des vêtements. Enfin, il va se sédentariser après avoir appris la culture et l'élevage.
1: Il a déjà parcouru la Bresse et la forêt de Seillon. Quand ? Ah, ma foi, difficile à dire pour une contrée très marécageuse. Les traces archéologiques se sont effacées en plaine, où le sol a été perpétuellement retourné.
0: Parlons ensuite des Gaulois, des maîtres en agriculture. Ils savent fabriquer des véhicules agricoles et des tonneaux, des produits issus des arbres. Les Romains ont beaucoup appris d'eux avant de les coloniser.
1: La future cité de Bourg apparaît à ce moment-là. À la chute de l'Empire romain, succèdent l'occupation burgonde et la période féodale. Des communautés religieuses s'installent alors dans les déserts, c'est-à-dire des contrées boisées non peuplées.
0: C'est le cas de notre forêt de Seillon. Et des bénédictins y créent un monastère en 1169. Ils choisissent ensuite la règle de Saint-Bruno en 1178 et le monastère devient une chartreuse. Elle reçoit plusieurs donations ou privilèges, notamment de la part des seigneurs du Cé, qui lui confient l'usage de la forêt de Seillon.
1: Nous sommes au temps féodaux, où la seigneurie de Bagé est la puissance dominante de la Bresse. Et comme nous l'avons dit à plusieurs reprises, le mariage de l'héritière Sibylle avec le comte de Savoie en 1272 change la destinée de la Bresse.
0: La ville de Bourg prend de l'importance, sa population augmente, et ses habitants ont davantage besoin de bois pour élever leurs bâtisses, se chauffer et surtout cuire leurs aliments au quotidien. Il suffit de se promener dans le bourg ancien d'aujourd'hui pour découvrir comment étaient bâties les maisons de ville. Les bois de leur ossature apparaissent dans leurs hautes façades.
1: Pour cela, il faut des chênes de haute taille. Dans une forêt libre sur le sol bressant, les hêtres domineraient les chênes. Alors, pour répondre à la demande de bois d'œuvre, les moines ont appris à privilégier les chênes face aux hêtres.
0: Et si ces chênes sont proches les uns des autres, ils s'élèvent davantage vers le ciel et la lumière. Et leur tronc offre des bois plus longs et plus larges pour construire les maisons et pour d'autres usages.
1: On peut ainsi évoquer l'église Notre-Dame ou celle de Brou. Il a déjà fallu beaucoup de bois pour les échafaudages pour monter leurs murs de pierre. Aujourd'hui, à l'intérieur, nous pouvons encore admirer leurs belles stalles. Elles ont sans doute été établies avec des chaînes de sillons.
0: À l'époque, les porcs sont les compagnons indispensables des hommes. Ceux-ci les envoient volontiers en forêt de sillons pour se nourrir de glands. Les valets conducteurs des troupeaux récoltent du bois mort. Tout est toléré. Mais face aux déprédations, les conflits se multiplient. Les habitants de Bourg se heurtent aux moines qui ont les droits ancestraux d'usage de la forêt. Les chartreux peuvent saisir les porcs des marchands de Bourg.
1: Alors, sont-ils indifférents aux difficultés des gens du peuple ?
0: Non, pas tout à fait. Ils offrent volontiers des soupes populaires aux indigents de la ville. Mais une forêt, c'est fragile et c'est un capital à préserver. En effet, il ne faut pas que ces animaux divaguent dans les secteurs en régénération où ils abîmeraient les jeunes pousses, les baliveaux. En général, les moines désignent les secteurs accessibles et fixent les périodes autorisées.
1: Autre période importante mais peu favorable, la conquête française par les armes. Comme toujours, la guerre s'accompagne de ravages pour toute la Bresse et pour la Chartreuse. La paix revient le 17 janvier 1601 avec le traité de Lyon. Les pays de l'Ain sont désormais français. Et il faut quelques décennies pour effacer les plaies et retrouver de la prospérité.
0: La Chartreuse de Sillon est restaurée. Les moines sont toujours rigoureux dans leurs affaires. Et leur communauté devient l'une des plus florissantes de leur ordre. Bien sûr, ce ne sont pas eux qui travaillent en forêt. Ils emploient des paysans et gèrent au mieux les affaires. Les archives indiquent que des scieurs de long auvergnat viennent travailler en forêt de Sillon en saison hivernale.
1: La forêt est ecclésiastique, mais elle n'échappe pas aux lois du royaume de France. Et plus particulièrement à l'ordonnance de Colbert qui institue le premier code forestier en 1669. Le royaume veut préserver les ressources de la forêt française pour y trouver les arbres nécessaires à la construction de ses bateaux. Il a un droit de préemption sur les plus beaux arbres, notamment les chênes dans les zones de plaine. Des chênes de Sillon partent ainsi pour Toulon.
0: Les troncs des chênes sont d'abord conduits par des attelages de bœufs jusqu'à Pondin. Là, ils sont assemblés en train de bois et ils sont confiés à la rivière d'Ain. Lorsque le niveau d'eau est suffisant, ils débutent leur voyage fluvial par l'Ain, le Rhône et un canal pour rejoindre les chantiers navals de Toulon.
1: Les années difficiles amènent la révolution de 1789 et les biens de l'Église sont mis à la disposition de la nation en novembre de la même année. Sillon, Chartreuse et Forêt entrent dans le domaine de l'État. Peu après, les moines quittent leur bâtiment et la forêt est gérée par le directoire du département de l'Ain.
0: Et là, deux épisodes interviennent, plus proches de la légende que de la réalité. D'abord, les compagnons de Jéhu. Alexandre Dumas situe son roman à Sillon, à Brou et à Césaria, ces lieux étant censés être reliés par des souterrains.
1: Ensuite, le trésor des Chartreux. Là, c'est plus qu'une légende, car le préfet a autorisé des recherches officielles en forêt de Sillon au printemps de 1858. On n'a rien trouvé, mais la rumeur reste vivace. Et des anciens de Pérona et des alentours continuent à la rappeler. Ce trésor aurait été emporté par le dernier Chartreux. Et d'autres disent qu'il a été trouvé et subtilisé lors de la construction du chemin de fer.
0: Oui. Revenons maintenant un peu en arrière. L'Empire succède à la Révolution et Napoléon veut une marine capable de rivaliser avec celle d'Angleterre. De nombreux chênes sont encore dirigés vers Toulon et ainsi disparaissent les derniers Savoyards, c'est-à-dire les chênes d'avant la conquête française, datant donc de plus de 200 ans.
1: Un plan de réaménagement de la forêt est nécessaire et plus de 50 000 arbres sont replantés à l'initiative de l'inspecteur des forêts, Antoine-Alexis Leduc. Cette opération est célébrée par un monument à la gloire de Napoléon, haut de plus de 2,80 m, surmonté par un aigle impérial. Cela se passe en avril 1810, au moment où l'Empire est à son apogée.
0: Mais l'Empire ne survit pas. Et ce monument est détruit sous la Restauration en 1814 ou 1815. La forêt de Seyon a encore besoin d'être réaménagée et un vaste plan est lancé en 1839. Elle est alors divisée en deux sections. La plus importante pour être exploitée en futaie, dont 60% de chêne, et l'autre en taillis sous futaie. Les autres essences sont pour le bois de chauffage et les bouleaux pour la fabrication des sabots, très utilisés en Bresse.
1: Les loups ont disparu. Les derniers ont été chassés lors de l'hiver très rigoureux de 1829-1830. Il n'y en a jamais eu beaucoup, car les travailleurs du bois étaient très nombreux en forêt de Seyon et les loups fuient l'homme.
0: D'autres animaux que les porcs sont conduits en forêt. Ce sont les bovins de Bourg, mais seulement dans les cantons autorisés, là où ils ne mettent pas les arbres en danger. Ils viennent paître les herbages et ils apportent une fumure utile à la forêt. Toujours une convergence d'intérêts au sein de la nature.
1: Sous le Second Empire, le chemin de fer traverse la forêt et la tranchée de Seyon est faite sous l'égide d'une entreprise de Seyon. La moraine glaciaire est traversée et les remblais forment ce que l'on appelle les buttes de Seyon et qui font le bonheur des vététistes.
0: La forêt de Seyon retrouve une vocation militaire avant et pendant la Seconde Guerre mondiale. Son couvert est utilisé comme dépôt d'armes, d'abord par l'armée française, qui utilise des réfugiés espagnols pour empierrer les chemins. Leur œuvre est encore visible aujourd'hui. Ensuite, pendant la guerre, par l'armée allemande. L'accès à la forêt est alors interdit.
1: Ce dépôt a mis les Bressans dans la peur lors du retrait des Allemands, qui avaient l'ordre de tout faire exploser. Heureusement, le maire de Perona est intervenu. Et les explosions ont été limitées, mais elles ont été entendues jusqu'en Haute-Bresse, à plus de 30 km.
0: Après cette guerre, la forêt reste exploitée par l'Office national des forêts pour la protection du bois. Mais elle devient aussi un espace de loisirs pour tous les riverains. Des parcours sont aménagés en concertation avec les collectivités. C'est un lieu plaisant et apaisant pour les familles et pour les sportifs.
1: Nous avons évoqué bien des épisodes et il nous en reste un dernier. Offrir un bouquet du célèbre muguet de Seyon dont on a fait un parfum en 1929 et c'est une marque déposée.
0: Avec ce muguet odorant, il nous reste à inviter nos auditeurs à parcourir le site internet des Chroniques de Bresse pour des compléments illustrés, à remercier nos collaborateurs et Jimmy à la technique. Nous nous quittons avec la Xardas de Vittorio Monti, par Nemanja Radulovic au violon et Yvan Cassar au piano.
1: Et alors, rendez-vous dans un mois pour une nouvelle chronique du passé. Au revoir à tous.

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2: Bonjour à toutes et à tous, bienvenue dans Le Carnet, l'agenda des sorties près de chez nous. Cette semaine, on va aller en festival électro, en concert rock trip, garage, fanfare et jazz et sortir en nature. Les vendredis 22 et samedi 23 mai, le plus grand festival de l'Ain est de retour à Equinox. Le festival Electra by Blackstore, c'est une scène XXL façon boiler room géante, plus de 6000 festivaliers attendus et des artistes internationaux prêts à enflammer la ville. Vladimir Cauchemar, Henri PFR, Sound of Legend, mais c'est aussi un méga village extérieur avec scène, de la street food, des bars, des animations. Le festival Electra by Blackstore, c'est les vendredis 22 et samedi 23 mai à Equinox Bourg-en-Bresse. Les passes sont à 50€ pour un jour et 90€ pour les deux jours. Plus d'informations et billetterie sur electra-festival.com. Le Saint-Antoine à Mâcon nous attend pour des concerts gratuits. Le vendredi 22 mai, place aux Hauts-Savoyards de Tropica et leur rock trip. Et le dimanche 24 mai, retrouvez le garage de Tequila Savate. Les concerts gratuits, c'est le vendredi 22 mai à 20h45 et le dimanche 24 mai à 20h30 au Saint-Antoine de Mâcon. Le samedi 23 mai, on explore la nature avec Ressouze et Affluents. Au travers d'une balade immersive au fil de la Ressouze, on découvre la richesse des milieux aquatiques, certaines espèces emblématiques et le fonctionnement des écosystèmes, circulation de l'eau, rôle des berges, interaction entre faune et flore, équilibre naturel et enjeux environnementaux. La balade nature, c'est le samedi 23 mai à 10h à Montrevel-en-Bresse et c'est à partir de 6 ans. C'est gratuit mais attention, il faut s'inscrire. Plus d'informations et réservations sur ressouze-affluent.com.
3: La fête de la sculpture, organisée par Sculpte Nature, c'est les 23 et 24 mai au domaine de la Garde de 10h à 19h. Jean-Michel Levrault et Jacques Gras sont avec nous pour en parler. Est-ce que vous pouvez nous présenter cet événement ?
4: Oui, mais écoutez, on l'appelle aussi la fête de la sculpture. C'est un événement qui regroupe une soixantaine de sculpteurs sur un lieu qui est le domaine de la Garde, que tout le monde connaît à Bourg-en-Bresse. Les sculptures sont installées dans les bâtiments, sont installées dans le parc. Voilà, c'est un événement exceptionnel organisé tous les deux ans à Bourg.
3: Alors, vous avez écrit effectivement dans le mail qu'il est exceptionnel. En quoi il est exceptionnel cet événement ?
4: Parce que c'est une concentration de sculpteurs qu'on trouve nulle part ailleurs. En général, dans les expositions, on trouve des peintres, des photographes, des sculpteurs. Mais uniquement des sculpteurs et en si grand nombre, travaillant sur tous les matériaux, tous les styles, c'est assez unique.
3: Et si on ne connaît pas l'univers de la sculpture, on vient et comment ça se passe ?
4: Mais écoutez, les sculpteurs sont là justement pour expliquer aux visiteurs leur technique, comment vient l'inspiration. C'est l'intérêt aussi pour l'artiste d'être sur son stand, de recevoir les gens et de leur expliquer, de répondre aux questions, parce que souvent elles sont nombreuses.
3: Tous les deux, vous êtes sculpteur. Est-ce que vous pouvez nous présenter rapidement votre univers, votre travail ?
5: Moi, je travaille le bois principalement et depuis pas mal de temps quand même, j'inclus du métal et d'autres matériaux sur le bois. Mon univers est moderne, c'est une sculpture assez moderne, liée un peu à beaucoup de choses émotionnelles comme la musique, la nature, tout ça.
4: Mais écoutez, moi, je sculpte la pierre. Et plus particulièrement le marbre depuis une douzaine d'années. Mes sculptures, moi je ne m'interdis rien, c'est-à-dire que je fais du figuratif, je fais du contemporain, je fais du semi-contemporain. Alors mes sculptures ont plutôt une sensibilité féminine, avec des courbes, avec des lignes épurées, plutôt sensuelles.
3: Est-ce qu'on peut rappeler toutes les infos pratiques, les dates, l'entrée, tout ce qu'on peut retrouver sur place ?
5: Eh bien, ça sera le 23 et le 24 mai 2026, de 10h à 19h. L'entrée est payante, mais c'est 3€, donc c'est vraiment, voilà. Il y aura à boire, il y aura à manger, il y aura de la musique avec un soir de swing, jazz manouche de Bourg, qui vient tous les deux ans faire un beau set de jazz manouche. Et puis je vais quand même redonner l'adresse parce que peut-être que des gens ne connaissent pas. Donc c'est le domaine de la Garde, 27 chemin des Narcisses.

0: week-ends bien remplis dans l'Ain et le Bugey. Le vendredi, retrouvez la fanfare de poche Les Jimmy, la chanson de jazz Bessamé Michou, la musique festive des Balkans Distrati, la performance musicale et visuelle d'Images en Cascade et le rock psyché de Psycho Belette. Le samedi, ne manquez pas le swing Gypsy Jazz de Zaïti, la chanson de Jacques Simard, l'accordéon enchanteur de Laurent et les chants d'Italie du Sud de Maria Mazzotta, mais aussi la balade musicale dans les vignes et le spectacle Jeune Public. Et le dimanche, laissez-vous emporter par le spectacle Jeune Public et le concert à la bougie. Les événements d'Engrangeons la Musique, c'est du vendredi 29 au dimanche 31 mai à Saint-Sorlin-en-Bugey, Bénonce, Inimont, Solbrena et Montagneux. Les tarifs vont de 5 à 30 euros. Plus d'informations sur engrangeonslamusique.fr.
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0: maison d'édition, maison de disque, même combat. Alors que les médias ont longuement évoqué les frasques de Grasset et des autrices et auteurs ayant quitté l'une des marques de Vincent Bolloré, il n'est pas de bon ton d'évoquer les départs et les licenciements au sein d'Universal, autre marque du milliardaire. Il y a bien Bertrand Cantat à avoir critiqué Jean-Marie Messier, surnommé J2M, voire J6M, Jean-Marie Messier, moi-même maître du monde, le patron de sa maison de disques de l'époque. Engagé sur le front de la lutte contre la mondialisation, Noir Désir reprochait notamment aux camarades PDG de Vivendi Universal l'utilisation qui est faite de leur nom. Depuis, Noir Dés n'est plus et Universal a été racheté par un autre requin de la finance, Vincent Bolloré. Cela n'a pas empêché Bertrand Cantat d'être produit par Barclay, l'une des maisons du groupe Universal. Depuis l'arrivée de Bolloré en 2014, on n'a pas entendu un artiste plaindre de la mainmise du milliardaire sur la presse, les maisons d'édition, les relais H et autres magasins. Christophe, Juliette, Armanet, Johnny Hallyday, Billie Eilish, Coldplay, Franz Ferdinand, Jack White, Last Train, les Red Hot, Sting ou U2 n'ont jamais émis l'envie de quitter le navire. L'argent n'a pas d'odeur, même si celui d'Universal sent le rance depuis longtemps. En 2017, Pascal Nègre avait été viré de la maison de disques. Combien d'artistes a-t-il remercié pour cause de mes ventes? Et je ne pense pas uniquement à Nougaro, Jonas, Prom ou Kaolin. Vous connaissez l'histoire de l'arroseur arrosé. Chez Bolloré, on connaît malheureusement la fin et elle ne justifie pas les moyens. Au terminus des prétentieux, 1176e indifférent ce soir, trouve que définitivement l'argent n'a pas d'odeur. Sting, connu pour son activisme et sa philanthropie, sous les 90.0 de Radio B, 92 euros le billet à la Saline Royale, j'appelle ça de la misanthropie. Bonsoir, bonsoir à toutes et à tous et bienvenue au Terminus des Prétentieux, tous les jeudis de 17h15 à, on l'espère, 18h15. J'ai dit 17h15, à 18h15, oui, pour une émission de variété, pas comme les autres. Et oui, chez nous, c'est avec un grand V que nous l'écrivons. Et tant pis si nos artistes d'un soir ne squattent pas les ondes des radios commerciales. Entre la qualité et la quantité, ils ont choisi. Et certains depuis très longtemps. Alors, ne boudons pas notre plaisir de la différence. Un qui en a l'habitude depuis 13 ans bientôt, c'est bien mon co-animateur. Le matraquage médiatique, très peu pour lui. Arcade Fire sur Énergie, ça m'étonnerait. Girls in Hawaii, encore moins, à part sur Radio B, où pourrait-il écouter son rock indé? Tonio, bonsoir.
1: Michel, bonsoir. Bonsoir à toutes et à tous. Après, il y a des petits trucs pour écouter du rock indé. Donc, il y a Internet.
0: Voilà.
1: Ouais, surtout.
0: Donc, les radios.
1: Les radios, la bande FM sur Bourg,
0: Voilà. Il n'y en a qu'une.
1: C'est Radio B.
0: Voilà. Allez.
1: Vamos. Venga.

0: 1976, les jours ont gagné une heure depuis le 28 mars et il fait bon vivre. Les Verts ont enflammé la France entière avec la Coupe d'Europe qu'ils ne remporteront jamais. Michel Sardou suscite la polémique et oui, déjà avec les chansons « J'accuse », « Le temps des colonies » et surtout « Je suis pour ». Johnny Hallyday n'est pas encore parti en Suisse, l'air étant encore pur en France. Nicolas Perrac, Enrico Macias, Jane Manson, Dalida, Sylvie Vartan, mais aussi Bonnie M, Alain Souchon, C. Jérôme, Carlos, Claude François, Daniel Guichard, Dave, Frédéric François, Gérard Lenormand, Joe Dassin, Martin Circus, Michel Fugain, Mireille Mathieu, Ringo, Chassa Distel, Sheila, Abba ou les Roubettes. Hein, font passer sous silence les débuts de Bruce Springsteen. Eh oui. Eagles en fera danser plus d'un avec Hotel California. Et au milieu de tout ça, de tout ce brouhaha vaguement artistique, une gamine de 25 ans, les enfants de mon âge auraient dit moins, Jeannette Dimesh, alors c'est comme
1: elle est britannique d'origine.
0: Mais Dimesh, on dirait comment ? En espagnol.
1: Dimec. Ouais, après je sais pas trop comment... Puisqu'effectivement, elle n'est pas espagnole de naissance.
0: Voilà. C'est Jeannette ou c'est Jeannette ?
1: Je crois qu'en Espagne, on dit Jeannette.
0: D'accord.
1: Ouais, ouais. Bah, il faut dire que Jeannette, ce n'est pas un prénom espagnol non plus. Donc,
0: Ouais, mais le logis prononce
1: Ouais, ouais, ouais, je sais. Ouais, ouais, mais ouais. Bon, je te dis, elle est anglaise. Donc,
0: voilà, c'est ça. Donc, Jeannette Dimec émeut le monde entier et la France en particulier avec Porqué Te Vas, le morceau ultra culte de ce soir. La chanson est connue sous le titre Porqué Te Vas, qui signifie Parce que tu pars. C'est ça ?
1: Pourquoi tu pars ?
0: Pourquoi tu pars, d'accord. Mmh. Alors que l'orthographe initiale est « porqué te vas », qui se traduit par « pourquoi pars-tu ? »
1: Ou « pourquoi pars-tu », oui. Ouais, ouais, ouais, oui. Bon, après, on peut traduire comme on veut, mais...
0: L'orthographe initiale, c'était quoi ? C'est « porqué te vas », mais en quatre mots, voilà.
1: Oui, parce que le « porqué », ouais. Oui, tu peux séparer porqué te vas, ouais.
0: Voilà,
1: ouais,
0: voilà.
1: Oui, oui, tu peux.
0: Donc, sortie 2 ans plus tôt dans la plus totale indifférence médiatique, sauf en Espagne, la chanson de Jeannette est le thème principal de la bande originale du film Cria Cuervos de Carlos Saura.
1: Oui, Cria Cuervos, Carlos Saura.
0: Si. Alors, Porqué Te Vas est au centre d'une scène et on la retrouve dans le générique de fin. Le film est sélectionné et récompensé à Cannes avec le prix du jury, nominé au César et au Golden Globe dans la catégorie Meilleur film étranger. Franco est mort l'année précédente, une Espagne nouvelle éclot et Porqué Te Vas en est l'étendard. Le titre connaît un énorme succès international. Le 45 tours est en tête des ventes pendant les mois d'août et septembre 1976. Pour la version française du film, Jeannette a enregistré une nouvelle chanson en français, Pourquoi tu vis, avec des paroles au sens très différent de celui de la version originale. Alors, José Luis Perales, l'auteur de la chanson, L'a lui-même enregistré d'abord dans une version classique, puis dans une version plus moderne avec le groupe espagnol La Oreja de Van Gogh.
1: La Oreja de Van Gogh.
0: Ah bon, tu connais.
1: Deux noms. Après, ce qu'ils chantent, et puis je crois qu'ils se sont reformés là. Ah. Ils donnent une série de concerts en ce moment en Espagne.
0: Malheureusement.
1: Bah, j'ai pas lu du bien dessus, mais bon, après, c'est. Mais je connais pas trop La Oreja de Van Gogh.
0: D'accord. Alors, bien évidemment, Porqué Te Vas a été repris par bon nombre d'artistes dispensables. Hein, et la liste serait trop longue pour citer Sabine Paturel, Laure Sinclair, la star du porno de l'époque, ou Ariel Dombal. Plus étonnant, celle du groupe de punk rock Chihuahua. Mais là, bien qu'ils aiment faire des reprises un petit peu à leur sauce.
1: Waf.
0: Voilà, on parlera pas uniquement des iguanes. Alors, sans oublier l'utilisation pour les génériques télé, la publicité et même les jeux vidéo.
1: Oui.
0: Voilà. Donc, comme tout bon tube qui se respecte, Jeannette ne rencontrera plus jamais le même succès.
1: Bah oui, forcément.
0: Bah oui. Bah oui. Elle continua à chanter en Espagne, en Amérique latine et dans une moindre mesure en France jusqu'aux années 90. 8 albums studio entre 1973 et 1996 et des compilations, bien évidemment, dont la dernière en date, sortie en 2011 et portant le nom de Porqué Te Vas.
1: Bah voilà.
0: Voilà. Donc, Jeannette Dimec a eu 74 ans le 10 octobre dernier. Hein. Eh oui, ça ne nous rajeunit pas.
1: Eh ben non.
0: Surtout qu'à l'époque, elle était. Je pensais qu'elle était toute petite, mais moi, j'étais déjà grande. Elle.
1: Oui.
0: Hein. Donc, 50 ans après, Porqué Te Vas, c'est la chanson d'une génération qui a connu les années 70, celle d'une télé pas forcément en couleur. Eh oui. Et d'un monde qui s'apprêtait, avec Thatcher et Reagan, à nous conduire dans celui d'aujourd'hui. Celui du fric et des cons, en 1976, on était déjà cons, il ne manquait plus que le fric. Alors, 50 ans après, elle n'a pris aucune ride. Je vais parler de la chanson, bien évidemment. Hein, évidemment. Antonio, toi, quel souvenir a-t-elle laissé en Espagne et aux Espagnols qu'ils habitent en France ou pas, d'ailleurs ?
1: Alors, en Espagne, je ne sais pas, parce que quand j'y allais, je ne parlais pas forcément de cette chanson.
0: Ouais.
1: Après, effectivement, j'ai connu bien plus tard, forcément. Ici, les Espagnols que je connais ici, la connaissent tous, oui.
0: Ouais.
1: Après, voilà. Mais après, en Espagne, je sais pas, parce que je pense qu'elle a quand même dû laisser une certaine marque, surtout que bon, le film est sorti, comme tu disais, un an après la fin du franquisme,
0: Ouais.
1: un an après la mort de Franco. Donc, je pense que les Espagnols doivent bien l'avoir en tête aussi.
0: Bien, allez, il est l'heure de repartir 50 ans plus tard. Nous sommes toujours à l'heure d'été.
1: Bah oui.
0: Et oui, vu le prix de l'essence en 2026, 600 fois plus cher qu'en 1976, j'ai vérifié.
1: Ah ouais.
0: 600 fois plus cher. Ouais. Pas sûr que les économies d'énergie réalisées en 50 ans aient porté leurs fruits. Hein, en France, on n'a pas de pétrole, mais on a
1: Des
0: des
1: idées.
0: idées. La chasse au gaspillage n'a pas eu lieu.

0: Eh bien, il est 17h passé de quelques minutes sur le 90.0 de Radio B. Ou alors, Tonio ?
1: Ou alors, vous écoutez l'habituelle rediffusion du vendredi matin si vous êtes avec nous depuis 9h ou celle du samedi après-midi, 14h.
0: Ce soir, nous allons continuer notre grand tour des salles de concert de la région proche et nous finirons en beauté avec une scène que connaît bien mon co-animateur et qui accueillera l'un des grands du rock indé que je trouve injustement méconnu du grand public. En attendant, eh bien, c'est à toi de débuter l'annonce que tu attends, que tout le monde attend toutes et tous. Hein, je vais bien sûr parler des concerts de la semaine.
1: Eh bien, on va commencer le vendredi 15 mai à la Maison familiale rurale du Jura avec le festival Chansons en fête avec Loïc Lantoine.
0: Le même jour, à l'entre-deux à Ruffet-sur-Seille, dans le Jura, le Mistral gagnant, un tribute au Renault.
1: Au Triplette Social Club, Amberion-Buget, et ça ce sera dimanche 17 mai, Didier Vampas, Psycho-Attaque, et Nurse Dead Bodies, Fitzcarraldos.
0: Et le mardi 19 mai 2026, à l'Agendar à Lyon, Camille Laili chante Nougaro, le jazz et la chanson. Alors, élève brillante à l'École des Mines après le lycée du Parc à Lyon, elle rentre au Conservatoire de musique à Paris. Chanteuse poétesse sur le fil entre troubadour et nomade, Camille Laili dessine une poésie sensorielle, organique, imprégnée de jazz, folk et musique du monde. Tout n'est que fraîcheur et délicatesse, plaisir des sens et raffinement de l'esprit. Il est rare, voire exceptionnel, de trouver une harmonie aussi réussie et élégante entre les paroles de la chanson francophone et les tempos du jazz. Camille Laili affine sa sensibilité au gré des mélodies de forêt, de la folk de Simon & Garfunkel, des beaux mots de Victor Hugo et de la nouvelle scène française comme Les Debout sur le Zinc. C'est au lycée Vaugelas à Chambéry qu'elle a commencé à composer. À l'École des Mines, elle y rencontre son pianiste et un futur ingénieur passionné de son. Le projet d'un album se concrétise alors. En septembre 2013, Camille Laili fait une pause dans ses études d'ingénieur pour se consacrer à la musique. Le 18 mars dernier, c'est la délivrance, en 2015 plutôt, c'est la délivrance. Son premier album, Bulle, sort enfin sous le nom des Lueurs de Lily. Illustré par sa cousine, Oriane, dans un univers manga, un piano, parfois un accordéon ou un violoncelle accompagnant sa voix, sur des chansons évoquant la mélancolie, les contes, le métro ou encore la gare. Camille Laili présente l'univers de sa bulle. Ce soir, il sera question des gens qui ne sont rien et des sans-dents chers à un ancien président qui est visiblement prêt à se prendre une raclée aux prochaines élections. Les Invisibles, Camille Laili.

0: Camille, Laili, Les Invisibles, extrait de Bulle, son premier album 2015, sous le nom des Lueurs de Lily. La Lyonnaise chantera Nougaro, le jazz et la chanson à l'agenda à Lyon le mardi 19 mai 2026. Une bulle de temps suspendue, inspirée des instants de poésie du quotidien. Camille Laili, une chanteuse qui sort de l'ordinaire et qu'on espère voir à la rentrée du côté de Radio B, vu qu'elle doit sortir un prochain album. Voilà, on l'attend de pied ferme. Le prochain, il est pour moi, le concert, le mercredi 20 mai 2026 au Brise-Glace à Annecy, les Poupettes Mastaz et Dab Roser.
1: Le jeudi 21 mai à Tout-Bout-de-Champ à Lyon, Chloé Lacan.
0: Au Marché-Gare à Lyon, Claire Days et Citron Sucré.
1: Et au Transborder à Villeurbanne, Elephants. Jonathan vers les scènes, chant guitare, et Maxime vers les scènes, clavier et chant, sont deux frères nés à Nantes. Adolescents, ils s'imprègnent d'influences de pop classique comme The Kinks, les Beatles, Michel Paul Naref ou Serge Gainsbourg. Ce n'est qu'en 2008 qu'ils composent leur premier morceau ensemble et adoptent le nom d'Elephants. Après des premiers concerts dans sa ville d'origine, Elephants sort en 2009 l'EP Idéal Romates. Elephants voit ensuite des projecteurs se braquer sur lui lorsqu'il remporte le prix Chorus des Hauts-de-Seine en 2010, et cet éclairage permet à Ideal Romates de faire une brève apparition dans les charts français. Elephants prend alors de l'assurance et sur scène évolue en quatuor avec un bassiste et un batteur qui se joignent aux deux frères. Pour leur premier album Time for a Change, sorti en octobre 2013, l'équipe est tout autre puisqu'ils ont décidé de s'entourer de Florent Livet à la réalisation, et notamment qui a travaillé notamment avec Cassius Phoenix, Block Party, ou House de Raquette, de Pavle Kovacevic, l'arrangeur de Sébastien Tellier, d'Emeric Vestrich, qui a travaillé avec Wolfgang et Kerry James, et de Pierrick Devin, Alex Goffer, si tu, ça te dit quelque chose.
0: Ouais.
1: Le deuxième album du groupe, simplement intitulé Les Fans.
0: Donc l'album de l'artiste éponyme, voilà.
1: J'avais un doute, je me souvenais plus si tu t'en rappelais.
0: Oui,
1: ce deuxième album intitulé donc Elephants s'est publié en octobre 2017. Ce deuxième opus marque une évolution de la part des frères vers les scènes, avec plus de cohérence entre les morceaux et un soin particulier apporté au mix par Pierrick Devin. Cet album rencontre un certain succès. Le groupe s'est ensuite consacré en 2019 et en 2020 à l'écriture et la production de nouvelles chansons dont les textes seront en français pour la première fois. Un EP, l'histoire à l'envers, duquel est extrait le single du même nom, paraît en octobre 2020 et début 2021, le duo dévoile le single C'est pas sérieux. Le troisième album, Rien de personnel, entièrement en français, est publié en octobre 2023. Avril 2026 voit la sortie du quatrième album intitulé Love, Hurt, Repeat. Écrit et enregistré dans l'urgence du live en quelques semaines, avec les instruments des débuts, le disque marque un retour aux sources, autant qu'une mise à nu. En 10 titres, le duo raconte le voyage circulaire d'un groupe parti conquérir le monde pour mieux se retrouver à la ligne de départ. En voici un extrait, The Novel of Our Hand, Elephants.

0: The Novel of Our End, un titre d'Elephants, extrait de leur dernier, puisque c'est un duo, leur dernier album, intitulé Love Earth Repeat, sorti en avril 2026.
1: On finit les concerts le jeudi 21 mai avec l'entre-deux à Ruffey-sur-Seille dans le Jura Elysian Fields.
0: Et à la salle Marcel Samba à Chalon-sur-Saône, Yves Jamais.
1: On déborde un peu et on se rend dans la banlieue lyonnaise, à l'espace culturel Éole à Craponne, où le mercredi 27 mai 2026, le festival Changer d'air a programmé un artiste décidément pas comme les autres, Dick Annegarn. Alors tout a été déjà dit à propos de Benedictus Albertus Annegarn, plus connu depuis plus de 50 ans sous le nom d'artiste de Dick Annegarn, hein, 74 ans cette année. Venant des Pays-Bas et en passant par Bruxelles, dont il est aujourd'hui citoyen d'honneur, son premier album éponyme l'a révélé en France, c'était fin 1973, avec des morceaux aujourd'hui cultes comme Ubu, Bruxelles ou Sacré Géranium. Dick Annegarn continue son grand bonhomme de chemin avec des périodes de création et d'autres plus calmes où il se ressource, vivant dans les années 90 sur une péniche, participant à la vie associative de la banlieue parisienne ou désormais dans le sud-ouest de la France, à Lafitte-Toupière, où il organise chaque année le festival du Verbe. L'artiste et la guitare ont scellé un pacte de mutuelle assistance qui n'a jamais été dénoncé ni trahi, faire en sorte que l'instrument prolonge le phrasé de sa voix et la vigueur du chant sans négliger la singularité de sa propre expression. Un rôle utilitaire et complémentaire que Dick Annegarn prend un malin plaisir à isoler et mieux à sublimer pour nous offrir le 2 février 2024 sur son label Tôt ou Tard, Cordes. Alors ce CHORDES, on peut dire ça, on peut dire Cordes ?
0: Je pense, oui.
1: C'est un mot français ? Je ne sais pas, pas sûr. Bon. Un album entièrement instrumental, façonné par un poète-chanteur dont le doigté érudit et inventif obtient ici la mise en valeur qu'il mérite. Il déclare « J'ai toujours voulu soutenir ce principe qu'il y a de la musique dans les paroles et des paroles dans la musique. Pour moi, la guitare raconte aussi une histoire. Ainsi, si la plupart des 10 titres sont des incontournables de son répertoire, tels Bruxelles, Bébé éléphant, Le roi du métro ou Approche-toi, affranchi des textes, ils parviennent à libérer un récit sonore, captivant et totalement inédit. Comme le morceau de ce soir, Soleil noir, Dick Annegarn.

0: Soleil Noir, Dick Annegarn, extrait de son album instrumental Cordes, sorti le 2 février 2024 sous son fidèle label Tôt ou Tard. Il sera en concert dans le cadre du festival Changer d'air à l'espace culturel Éole à Craponne dans le Rhône le mercredi 27 mai 2026. Il reste peu de légendes vivantes de la chanson française. Dick Annegarn en fait partie. Raison de plus pour ne pas bouder votre plaisir et de le découvrir sur scène si ce n'est déjà fait, bien évidemment. Allez, on reste dans le Rhône, Antonio.
1: Mmh. Oui.
0: Allez, et on se rend à Touboutchamp, qui accueille le jeudi 28 mai les Franciliens de Carpates. Alors, Carpates est constitué de 3 provinciaux devenus aujourd'hui parisiens. Frédéric Rolla, auteur, compositeur, interprète et guitariste. Hervé Gégousseau, contrebassiste. Et Gaëtan Lerat, guitariste. Amateurs de jazz manouche et de bon vin, ils passent le plus clair de leur temps sur les routes, qu'elles soient nationales, départementales ou communales, peu importe, pourvu qu'à l'arrivée, il y ait prétexte à sortir le matériel et à swinguer. Alors, plus de 30 ans après leur début, Carpates est de retour sur scène après quelques années d'absence. En 2020, alors qu'ils sont en Inde pour un projet d'un disque aux couleurs locales, Gaëtan, Hervé et Fred doivent revenir en France dans l'urgence en cause.
1: En quelle année tu dis ?
0: 2020.
1: Ah bah le Covid.
0: Voilà. La crise sanitaire de la Covid-19. Comme pour la majorité des Français, ils se retrouvent confinés. Les 3 garçons transforment ce temps de repos forcé en force créatrice. Fred Rolla offre alors quelques titres en ligne, le temps de pouvoir revoir le monde. Le 31 mars 2023 sort la dernière galette de Carpates en cavale. Un album de confinement mais un voyage malgré tout. Plus introspectif que les précédents, témoignage de leur histoire commune, d'une histoire universelle, mais point de déprime. Et c'est bien en cela que réside la force et le secret de longévité de Carpates. Enregistré dans les conditions live, c'est un vrai challenge pour ceux qui ont l'habitude d'enregistrer chacun de leur côté, chacun à leur rythme. Ce soir, il nous rappelle que quoi que l'on fasse, nous avons toujours le choix. Carpates.

0: Carpath, le choix extrait de leur nouvel album studio En Cavale, paru le 31 mars 2023. Le trio francilien sera en concert à tout bout de champ à Lyon le jeudi 28 mai 2026. Vous voulez voyager et passer un bon moment, Carpath vous emmène dans un monde où la fête n'est jamais loin. On reste dans le Rhône, Tonio, et du côté de Villeurbanne où le Transbordeur accueille un prodige de la guitare, mais pas seulement, Tonio.
1: Alors, tu veux parler de Benjamin John Howard,
0: yes.
1: Dit Ben Howard. Ce sera le vendredi 29 mai, effectivement, à Villeurbanne, au Transbordeur. Et donc, Ben Howard est un auteur-compositeur anglais de musique folk. Il quitte ses études de journaliste pour se lancer très tôt dans la musique, assurant notamment les premières parties de Angus et Julia Stone et publiant deux EP. Son premier album, Every Kingdom, sort en 2011 et lui vaut une nomination au Mercury Prize et deux Brit Awards, dont le meilleur artiste solo. On peut entendre quelques-uns de ses titres dans des séries télévisées, notamment Doctor House, The Walking Dead ou Antigone 34. Guitariste talentueux au jeu technique, il a sorti son second album, I Forget Where We Were, en octobre 2014. Suivront Noonday Dream en 2018, Collections from the Without en 2021 et Is It en 2023. Aujourd'hui, nous allons remonter en 2018, donc année de sortie du troisième album de Ben Howard, Noonday Dream. Sur cet album, Ben Howard s'est concentré sur l'aspect intimiste d'une musique planante et semble privilégier les instruments acoustiques et l'électronique. En voici un extrait, Someone in the Doorway, Ben Howard.

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0: 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Someone in the Doorway, un titre extrait de l'album Noonday Dream, publié en 2018 par Ben Howard, et l'anglais qu'on pourra aller voir au Transborder à Villeurbanne le vendredi 29 mai.
1: Allez, on reste dans le Rhône et on revient à Lyon, où l'agenda accueille un trio majoritairement féminin, Tonio.
0: Oui, on peut le dire, parce que c'est 2 contre 1.
1: Bah, oui, c'est majoritaire. Hein,
0: c'est majorité. Donc, il s'agit de Gabriel Keller Trio, et c'est à l'agenda à Lyon, 2 jours de suite, le samedi 30 mai et le dimanche 31 mai à 18h. Formé au violon, parce qu'en fait, il est le Gabriel Keller Trio, même si, comme tu dis, c'est un trio majorité féminine.
1: Le projet
0: est masculin. Voilà. Donc c'est celui de Gabriel Keller qui est formé donc au violon et à la batterie. Et il a toujours eu envie de créer, de collaborer avec d'autres artistes et de produire des œuvres aussi variées que le sont ses influences. C'est naturellement qu'il a fini par se mettre à la guitare. Ses influences sont d'abord le rock. Il découvre très jeune les Beatles, Pink Floyd, et se plonge dans la discographie des années 60 et 70. Puis sont venus le métal et le rock progressif avec la découverte de groupes comme Porcupine Tree ou Opeth. Les années passant, Gabriel s'est également ouvert aux artistes ou groupes français, découvrant Higelin, Bachung, Dutron ou Ange, pour récemment s'ouvrir aussi à des artistes plus melting pot aux touches jazz comme Sophie Hunger ou encore Frederica Stahl. Toutes ces influences nourrissent donc sa musique, sans compter les personnes avec qui il a régulièrement l'occasion de travailler. Tout ce mélange et ses collaborations l'ont amené à la création de son projet solo et à la réalisation d'un premier album Clair Obscur, sorti en mars 2022, et d'un second Hope Despite Everything, publié en juin 2024. En formule trio, Gabriel Keller Trio donc est un groupe de musique acoustique composé, donc on va commencer par les dames, donc par Charlotte Gagnor au chant, et Lucie Lacour au violoncelle, et Gabriel Keller, lui, est à la guitare. Aujourd'hui, c'est un extrait de l'album Hope Despite Everything, donc publié en juin 2024, que je vous propose. Voici Oppression, Gabriel Keller.

0: Oppression, ben, un titre où on retrouve la composante de la formule trio, hein, puisque tout le monde est là.
1: Ah oui.
0: Hein, donc, et c'est extrait de l'album de Gabriel Keller, Hope Despite Everything, publié en juin 2024. Et donc, Gabriel Keller Trio, on pourra retrouver à l'Agenda, pardon, à Lyon, le samedi 30 mai et le dimanche 31 mai.
1: Quelqu'un qui a failli venir nous voir.
0: Oui.
1: Mais au même moment, bah, il avait un contrat avec un cirque.
0: Ah.
1: Voilà, donc il est parti avec un cirque, j'imagine, accompagner musicalement les spectacles.
0: Oui.
1: Voilà. Eh bien, on va finir avec l'émission en beauté, bien sûr, avec une des têtes d'affiche des Nuits de Fourvière. Un groupe, je devrais dire, un artiste qui sait encore ce que pop, rock et Beatles veut dire. Et il n'est même pas anglais, Tonio.
0: Eh ben non, parce qu'il est nord-irlandais.
1: Voilà.
0: Et puis la composante du groupe, à lui tout seul, hein, The Divine Comedy, bah c'est Neil Annan, hein, puisqu'il s'agit de The Divine Comedy que l'on pourra retrouver aux Nuits de Fourvière le 23 juillet prochain.
1: Tout à fait.
0: Et donc, bah, Divine Comedy, effectivement, c'est un groupe, puisqu'il s'entoure de musiciens, hein, nord-irlandais de pop orchestral, et mené donc par l'auteur-compositeur-interprète Neil Annan. Alors, à la base, le groupe The Divine Comedy se forme en 89 autour de trois musiciens, dont Neil Annan, et qui sort un album Fanfare for the Comic Muse en 1990, mais qui se sépare aussitôt après. Et le groupe devient en 1993 le projet du seul Neil Annan, et la formation du groupe fluctue alors autour de musiciens plus ou moins récurrents, comme Joby Talbot, qui est présent sur la majorité des albums. Et le nom du groupe rend hommage à la Divine Comedy de Dante. Neil Annan sort, lui, en 1993, l'album Liberation, qui rencontre un certain succès, notamment en France, et pour lui, il s'agit du premier album de The Divine Comedy en raison des différences stylistiques par rapport au tout premier. Par la suite sortiront 6 albums avant de voir la publication de Victory for the Comic Muse en 2006, qui sera le dernier album avec sa maison de disques historique Setenta Records. Les albums suivants sortiront autoproduits sous le label DC Records, DC pour

0: In the Street Below, un extrait de l'album Bang Goes the Knighthood par The Divine Comedy, un album de 2010. Et à noter que le dernier album de The Divine Comedy, Rainy Sunday Afternoon, est sorti en septembre 2025. Et donc, The Divine Comedy, que l'on pourra retrouver au Nuit de Fourvière le 23 juillet prochain, mais c'est complet.
1: Voilà. Allez, il va être l'heure de se quitter. Tonio, bonsoir.
0: Bonsoir, Michel.
1: Si vous êtes jeudi, ne manquez pas à 18h15 la rediffusion de la 57e édition de Roman de Gare. J'accueillais au téléphone l'auteur Beaupontois de cœur et francilien d'adoption Bastien Gouly. Il présentait son premier roman Décadence, paru aux éditions L'Harmattan et dans la collection Miroir du Réel le 31 octobre 2024. La semaine prochaine, on espère que notre amie Cécile Baudin nous accompagnera jusqu'à 18h15, voire en fin d'émission si elle arrivera. On la retrouvera à 18h30, un petit peu avant, seulement pour la 58e édition de Roman de Gare. Elle présentera son quatrième roman, Deuil de sel, paru le 19 mars 2026 aux éditions Presse de la Cité. Sur ce, comme tu le dis si bien, Tonio, rendez-vous jeudi prochain à partir de 17h15 sur les 90.0
0: de Radio B.
1: Bonne soirée.
0: Salut.

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2: Bonjour à toutes et à tous, bienvenue dans Le Carnet, l'agenda des sorties près de chez nous. Cette semaine, on va aller en festival électro, en concert rock trip, garage, fanfare et jazz et sortir en nature. Les vendredis 22 et samedi 23 mai, le plus grand festival de l'Ain est de retour à Equinox. Le festival Electra by Blackstore, c'est une scène XXL façon boiler room géante, plus de 6000 festivaliers attendus et des artistes internationaux prêts à enflammer la ville. Vladimir Cauchemar, Henri PFR, Sound of Legend, mais c'est aussi un méga village extérieur avec scène, de la street food, des bars, des animations. Le festival Electra by Blackstore, c'est les vendredis 22 et samedi 23 mai à Equinox Bourg-en-Bresse. Les passes sont à 50€ pour un jour et 90€ pour les deux jours. Plus d'informations et billetterie sur electra-festival.com. Le Saint-Antoine à Mâcon nous attend pour des concerts gratuits. Le vendredi 22 mai, place aux Hauts-Savoyards de Tropica et leur rock trip. Et le dimanche 24 mai, retrouvez le garage de Tequila Savate. Les concerts gratuits, c'est le vendredi 22 mai à 20h45 et le dimanche 24 mai à 20h30 au Saint-Antoine de Mâcon. Le samedi 23 mai, on explore la nature avec Ressouze et Affluents. Au travers d'une balade immersive au fil de la Ressouze, on découvre la richesse des milieux aquatiques, certaines espèces emblématiques et le fonctionnement des écosystèmes, circulation de l'eau, rôle des berges, interaction entre faune et flore, équilibre naturel et enjeux environnementaux. La balade nature, c'est le samedi 23 mai à 10h à Montrevel-en-Bresse et c'est à partir de 6 ans. C'est gratuit mais attention, il faut s'inscrire. Plus d'informations et réservations sur ressouze-affluent.com.
3: La fête de la sculpture, organisée par Sculpt Nature, c'est les 23 et 24 mai au domaine de la Garde de 10h à 19h. Jean-Michel Levrault et Jacques Igra sont avec nous pour en parler. Est-ce que vous pouvez nous présenter cet événement ?
4: Oui, mais écoutez, on l'appelle aussi la fête de la sculpture. C'est un événement qui regroupe une soixantaine de sculpteurs sur un lieu qui est le domaine de la Garde, que tout le monde connaît à Bourg-en-Bresse. Les sculptures sont installées dans les bâtiments, sont installées dans le parc. Voilà, c'est un événement exceptionnel organisé tous les deux ans à Bourg.
3: Alors, vous avez écrit effectivement dans le mail qu'il est exceptionnel. En quoi il est exceptionnel cet événement ?
4: Parce que c'est une concentration de sculpteurs qu'on trouve nulle part ailleurs. En général, dans les expositions, on trouve des peintres, des photographes, des sculpteurs. Mais uniquement des sculpteurs et en si grand nombre, travaillant sur tous les matériaux, tous les styles, c'est assez unique.
3: Et si on ne connaît pas l'univers de la sculpture, on vient et comment ça se passe ?
4: Écoutez, les sculpteurs sont là justement pour expliquer aux visiteurs leur technique, comment vient l'inspiration. C'est l'intérêt aussi pour l'artiste d'être sur son stand, de recevoir les gens et de leur expliquer, de répondre aux questions, parce que souvent elles sont nombreuses.
3: Tous les deux, vous êtes sculpteurs. Est-ce que vous pouvez nous présenter rapidement votre univers, votre travail ?
5: Ben moi, je travaille le bois principalement. Et depuis pas mal de temps, quand même, j'inclus du métal et d'autres matériaux sur le bois. Moi, mon univers est moderne. C'est une sculpture assez moderne, liée un peu à beaucoup de choses émotionnelles comme la musique, la nature, tout ça.
4: Mais écoutez, moi, je sculpte la pierre. Et plus particulièrement le marbre depuis une douzaine d'années. Mes sculptures, moi je ne m'interdis rien, c'est-à-dire que je fais du figuratif, je fais du contemporain, je fais du semi-contemporain. Alors mes sculptures ont plutôt une sensibilité féminine, avec des courbes, avec des lignes épurées, plutôt sensuelles.
3: Est-ce qu'on peut rappeler toutes les infos pratiques, les dates, l'entrée, tout ce qu'on peut retrouver sur place ?
5: Eh ben, ça sera le 23 et le 24 mai 2026, de 10h à 19h. L'entrée est payante, mais c'est 3€, donc c'est vraiment, voilà. Il y aura à boire, il y aura à manger, il y aura de la musique avec un soir de swing, jazz manouche de Bourg, qui vient tous les deux ans faire un beau set de jazz manouche. Et puis, j'ai quand même redonné l'adresse parce que peut-être que des gens ne connaissent pas. Donc, c'est le domaine de la Garde, 27 chemin des Narcisses. C'est derrière Interexpo. Voilà.
3: Un message à faire passer aux auditeurs, auditrices pour les convaincre de venir vous rencontrer.
4: Redire que c'est exceptionnel, donc venez nombreux.
5: Et que c'est vraiment axé sur la fête. Pour nous, on a vraiment voulu faire une fête de la sculpture et pas une expo un peu guindée. Où, voilà. Non, il y a de la fête, il y a du mouvement. C'est un peu notre but sur cette biennale.
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0: C'est un colosse d'acier qu'on ne peut pas mettre en veille, mais qui baille en décroché, sa mâchoire de ferraille. 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

0: Alors, il dort le gros con. 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